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Ouais, comme ça, ma fille,

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0: un décapage et puis des coupes qui sont faites dans ma cour. Et donc il y a un rapport de fouille qui est assez riche, qui raconte cette structure. Et donc on a tiré le fil de cette histoire en se plongeant dedans. On a l'aspect historique et l'aspect la généalogie de ces familles qui nous a intrigués. C'est des familles originaires d'Italie qui sont venues s'implanter en Aveyron au XVIIe siècle. Et puis il y a un gros travail de Dominique Guibert sur la généalogie de ces familles-là qu'on a épluché pour essayer de comprendre comment ils s'étaient déployés. Par la suite, donc il y a eu ces fouilles en 2022, donc 2 ans après la découverte, et en 2024, 2 ans après, on a invité Pierrot Doremus, donc qui est la verrerie de Gramma dans le Lot, à refondre du verre qui avait passé 250 ans sous terre, à l'endroit des fouilles. Donc les fouilles ont eu lieu, ça a été recouvert. Et à cet endroit, à ce même endroit, on a refondu du verre qui avait été extrait des fouilles, après que les services départementaux aient collecté tous les matériaux nécessaires pour leurs analyses et leur stockage. On a réussi à conserver 14 kilos laborieusement épurés, qu'on a refondu devant les écoles déjà, et puis le public durant le week-end. Donc c'était une réussite, c'était très réussi, on a eu jusqu'à 800 personnes sur ce week-end. Et la jauge était restreinte, donc on avait envie de... Et des écoles étaient un peu vexées qu'on n'ait pas pu les inviter, vu que c'était un peu pas de course. Donc on s'est dit, on va organiser un événement un peu plus d'ampleur et concerner beaucoup plus d'élèves. Et on était aussi porté par le maire décédé là au mois de décembre, tristement, Jean Laché, qui nous a vraiment porté dans ce projet à transmettre cette histoire qui est, pour le coup, complètement oubliée. Il y a eu 250 ans de verrerie dans la vallée du Vior et jusqu'à 80 fours répertoriés dans les textes. Quelques anciens, quelques personnes ressources connaissent cette histoire, mais le commun de nos contemporains n'est pas du tout au courant. Et donc on veut raconter cette histoire, mais au présent. C'est-à-dire que on a invité aussi des... Alors Pierrot Doremus fait partie de cette manifestation à nouveau. Il vient avec une grosse équipe pour installer une verrerie sous un préau à Versailles. Donc il y aura une démonstration de soufflage de verre en continu. Et puis des conférences avec des acteurs de l'archéologie verrière ou de la généalogie ou même du verre en général, le samedi. Et une expo contemporaine avec des acteurs du verre... partenaire de ce projet, donc il y a du vitrail, il y a du fusing, il y a de la pâte de verre, il y a du verre soufflé, il y a de l'inclusion, il y a un peu toutes les techniques qui sont représentées sous un chapiteau en bambou. On parle toujours de silice, c'est un chapiteau en bambou de François Puech, qui est un des précurseurs du bambou en France, qui vient nous installer un magnifique chapiteau sur parquet pour présenter des pièces somme toute assez précieuses. Et donc on a réuni la corporation du verre, je ne sais pas, mais une bonne partie de gens qui sont quand même sensibles à cette histoire et à ce métier. Donc nous, on a rencontré une matière, puis les gens qui la travaillent. Et on a la chance d'avoir quelques doyens de la corpo qui nous accompagnent, notamment Alain Guyot, qui nous a composé un verre spécialement pour la manifestation. Alain Guyot, donc c'est un explorateur du verre qui est spécialisé dans le verre archéo, dans la reproduction de verre d'époque. Et qui compose des verres avec des spécificités et de couleurs et de chimie minérale. Et donc il nous a composé pour cette manifestation 34 kilos qu'on pourra refondre pour faire des pièces un peu mémorables. Et puis Pierrot, qui est spécialiste du filigrane, donc filigrane vénitien, qui travaille essentiellement la couleur, qui est quand même particulièrement talentueux, qui nous accompagne depuis le début, avec lequel on va essayer de faire une performance un peu audacieuse, voilà. Donc et puis l'idée c'est quand même de faire une manifestation tout public. Alors il y a 2 jours qui sont consacrés aux écoles, qui sont strictement réservés aux écoles, où seront réalisés.
1: Oui, ça c'est jeudi et vendredi. Hein.
0: Ouais. Voilà. Il y a 2 ateliers qui sont mis en place pour les enfants. Ils assisteront à l'expo. Il y a une expo archéo qui raconte un peu cette matière et cette histoire dans la vallée. Il y a eu la démonstration de soufflage de verre et 2 ateliers qui leur sont consacrés. Un de vitrail, un de mosaïque avec des fragments vitrifiés et l'expo contemporaine qui pourront visiter également. Et durant le week-end, l'idée c'est de faire un événement pour les néophytes comme pour les spécialistes qui sont vraiment tout public. Donc on a amené une part artistique et festive, on va dire, ou musique, spectacle vivant. Il y a au-delà des conférences le matin et l'après-midi, il y a aussi une performance. Ça commence par une performance de danse de Laure Douzièche, accompagnée à la contrebasse, puis après un peu de jazz manouche, puis à l'heure de l'apéritif, une petite fanfare, et puis une grosse fanfare même peut-être. Et après, de la musique aussi, par Cool Groove, qui nous mettra la bonne humeur, c'est certain. Et on clôturera la soirée avec une autre performance de danse et de contrebasse en nocturne. Et c'est Thierry Roussel qui l'accompagne à la contrebasse, et qui est aussi un artiste protéiforme. Il travaille le fer, le...

0: verre, la céramique et le son, la musique. Et donc ça, c'est la programmation du samedi. Et le dimanche, on aura l'appui de l'association La Jalle qui nous appuiera sur la programmation musicale pour de 10h à 18h nous proposer une animation avec les groupes, toute une série de groupes qu'ils ont dans leur portefeuille. Et voilà, c'est deux jours qu'on veut assez complet, un week-end au bord de la rivière, le cadre est merveilleux. Il y a une raison évidente à le faire là-bas, c'est au carrefour historique de cette activité à l'époque moderne. Donc l'endroit s'y prête, et puis comme ils annoncent de la chaleur, ça sera au frais, donc ce serait très agréable. Voilà.
1: Ben merci, ouais, Nicolas, c'est super. En fait, moi, j'ai rien à dire.
0: En tout cas,
1: Non, franchement, c'était une bonne présentation. Moi, j'avais le programme sous les yeux. Je dis ouais, super. C'est de la dit. Il y a une chose que, enfin, peut-être, je me rappelle pas si tu l'as dit, mais c'est le samedi, le matin, il y a même une randonnée thématique.
0: Ouais, il y a une petite randonnée dans le secteur. Il se trouve qu'il y avait un prieuré du 11e siècle. Qui est dans le secteur, qui est aujourd'hui en ruine, hein, mais c'est que fréquentaient nos verriers. Et en fait, il y a l'embouchure de la Nose qui se jette à Versailles. Il y a toute une fracture géologique qui est au niveau du tissu hydrique, qui est vraiment magnifique à visiter. Bon, c'est une petite randonnée thématique, mais sans ambition, hein, on parle pas de dénivelé, de performance sportive. Mm-hmm. Une petite randonnée histoire de découvrir le cadre. Hein. Donc à 9h30, il y a un départ de randonnée qui est animé par un voisin et puis une collègue. Et puis à 11h, la première conférence, donc c'est Jordi Mac qui fait une conférence sur le verre médiéval en Languedoc et Méditerranée. Et à 14h30, c'est Dominique Guibert qui nous fait un panorama, donc lui qui est généalogiste, qui nous fait un panorama des verriers du Rouergue. Donc il va présenter les différentes familles de verriers dont il est spécialiste. Et puis à 15h30, c'est Daniel Neville, donc, qui travaille pour le CNRS, l'Institut Géophysique du Globe, qui fera une conférence un peu plus hirsute du Big Bang au smartphone, ouais, l'épopée du verre. Voilà.
1: Qui traverse tous les temps, quoi.
0: Ouais, voilà, c'est histoire de mettre la chose un peu au présent pour finir. Voilà.
1: Donc je ne sais pas si les gens auront tout noté, mais en tout cas, si on voulait avoir le détail un petit peu du programme, vous avez un site sur lequel on peut aller ou...
0: Un site, non, mais c'est bien relevé sur les réseaux sociaux de Facebook et Instagram.
1: Ouais.
0: Sur les traces des verriers du Rouergue, je pense que c'est incontournable sur Google en ce moment.
1: Okay.
0: On a des gens qui travaillent activement à cela, et étant donné qu'il y a quand même 13 créateurs qui exposent sous le chapiteau, plus on est d'acteurs, plus c'est visible.
1: Et, ouais,
0: et on a aussi des restaurateurs sur place. Il y aura de la restauration sur place. Et,
1: ouais, buvette et restauration,
0: buvette,
1: évidemment.
0: Buvette,
1: ouais,
0: qui est animée par la brasserie locale. Donc, c'est que des acteurs locaux qui viennent nous faire à manger et à boire. Donc, oui, c'est assez bien relayé sur les traces des verriers du Rouergue, sur Facebook, Instagram, et même, bon, la presse et vous aussi.
1: Ben oui.
0: Et vous. Et oui.
1: Ben, nous, on n'a pas fait grand-chose, là, du coup.
0: Et ouais, si, vous relayez.
1: Bah écoute, moi j'ai envie de dire une chose, c'est inviter tous les Miavois et les gens du Sud Aveyron à se
0: c'est
1: rendre.
0: C'est pas si loin
1: que ça.
0: D'autant qu'il y a Claude Bayon qui est de chez vous là.
1: Ah, il y sera.
0: Et Claude Bayon, il est.
1: Ah, ben Claude, il est dans la même rue que la radio.
0: Il a des pièces. Il vient pour l'accrochage.
1: Ah, super.
0: Et samedi, on lui a trouvé quelqu'un pour l'emmener parce qu'il faut le ménager un peu, ce monsieur.
1: Ouais.
0: Et il nous confie généreusement des pièces. C'est très adorable de sa part. Et il est associé évidemment à ce projet parce que c'est un one shot, on le fera peut-être qu'une fois, mais on va bien le faire. Et puis c'est vraiment faire plaisir, se faire plaisir et proposer exploration collective dans le beau et dans la matière verte. Au départ, nous, c'est pas notre matière, mais on s'est fait happer.
1: Ben, en tout cas, on vous souhaite le plus gros succès possible.
0: Merci.
1: Donc, je reprends, tu vois, comme quoi, j'ai rien fait en fait aujourd'hui. Alors, vivez une expérience immersive et captivante dédiée aux arts du verre et à ce patrimoine méconnu en Vallée du Vior lors d'un événement créatif et festif. Donc, ça commence à partir de samedi pour ceux qui voudraient un peu découvrir aussi le coin, le territoire à 9h30 avec un départ de randonnée thématique. Ça s'enchaîne ensuite, conférences. Puis en fin d'après-midi, des concerts. Le dimanche, toute la journée, des concerts. Avec effectivement.
0: Une démonstration de soufflage de verre en continu.
1: Et puis après, c'est ce que j'allais dire. Voilà, laisse-moi parler un peu quand même. Voilà, et puis donc, il y a effectivement les expos sur les traces des verriers du Rouergue, l'expo d'Alain Guillot, l'expo de différents artistes verriers contemporains qui vendent aussi sur place. Donc,
0: oui, il y a des pièces à
1: vendre. Vous pouvez y aller avec votre carte bleue aussi. Et puis, les démonstrations de soufflage de verre, donc tu l'as cité, de Pierrot Doremus. Mais écoute, bravo pour cette organisation.
0: Merci.
1: Et je vous renouvelle mes souhaits du plus grand succès possible. Et, donc on invite les Miavois à se rendre les 20 et 21 juin pendant tout le week-end. Vous pouvez passer même le week-end là-haut. Hein. Il y a de quoi dormir dans le coin. C'est magnifique. En plus, c'est pas l'Écosse comme chez nous, mais c'est plus rond, c'est plus
0: découpé.
1: Plus découpé, c'est très agréable et plus boisé aussi. Donc effectivement, peut-être plus de fraîcheur. Alors, c'est sur les traces des Verriers du Rouergue, c'est le 20 et 21 juin 2026 à Versailles-Plage, près de Camboulazé. Merci Nicolas.
0: Merci à toi.
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4: En droit, il y a quelque chose qui est souvent invoqué, c'est la question de l'état de nécessité. Au vu de l'urgence climatique, il y a 6 des seuils critiques irréversibles de mise en cause de l'habitabilité de la planète, et notamment celle du cycle de l'eau douce, qui ont été franchis dans les 10 dernières années.
5: Benoît Feuillu, co-porte-parole des soulèvements de la Terre.
4: Et là, on a un parquet qui a expliqué qu'il n'y avait pas d'urgence à agir, qu'il n'y avait pas d'état de nécessité climatique, donc qu'on devait être condamné. Si on s'est retrouvé à agir hier à Sainte-Soline et si on se retrouve à agir demain devant n'importe quel prochain chantier de méga-bassine, c'est parce qu'on considère tous qu'il y a état de nécessité et qu'il y a urgence. Est-ce qu'il y a aussi une justice pour les dirigeants de ce pays qui martyrisent leur population et qui les empêchent de se rebattre pour leurs droits vitaux? Et c'est ça qu'on va mettre en cause au tribunal aujourd'hui.
5: 27 mai 2026, vous voici à nouveau devant le tribunal de Poitiers, dans ce parc où 500 personnes sont venues soutenir les 4 co-porte-parole de leurs collectifs et syndicats, accusés d'avoir organisé la manifestation de Sainte-Soline du 25 mars 2023. Sainte-Soline, où 3000 gendarmes ont lancé plus de 5000 grenades sur 30 000 manifestantes et manifestants, faisant 200 blessés graves, dont 2 comas. Tout ça pour défendre un grand trou vide où il n'y avait rien à dégrader. Après la répression policière, répression judiciaire, avec dès le départ des magistrates et magistrats qui font semblant de ne pas comprendre la différence qu'il y a entre porte-parole et organisateur. Il s'agit de faire payer des boucs émissaires qui ont osé parler pour leur collectif, faire des exemples pour dissuader toute contestation. Ce 27 mai est donc une énième étape de l'interminable calvaire judiciaire de Julien Leguet, co-porte-parole de Bassine Non Merci, dont on vous a raconté les audiences de décembre 2025, mars 2026 au tribunal de Poitiers et le procès de mai 2026 au tribunal de Paris. Également convoqué à ce procès du 27 mai à Poitiers, Benoît Feuillu, co-porte-parole des soulèvements de la Terre, et Nicolas Giraud et Benoît Jaunet, co-porte-parole de la Confédération Paysanne. Au-delà de ce procès pour organisation de manifestations illégales qu'ils n'ont pas organisées, ces 4 porte-paroles vont aussi évoquer la LUA, loi d'urgence agricole votée par les députés de droite, texte méphitique qui signe la mort de nos campagnes avec plus de fermes-usines, plus de méga-bassines, plus de pesticides cancérigènes, plus de suicides de petits agriculteurs esclavagisés et broyés par l'agro-industrie. Salut les amis, c'est JBD pour Polémique, c'est la voix off.com et pour votre radio encore libre préférée, No Basaran et No Pasaran non plus. Un village anti-bassine est donc à nouveau sorti de la terre du parc qui fait face au tribunal de Poitiers où, lors d'une précédente étape de son marathon judiciaire, Julien Leguet s'est vu infliger 20 000 euros d'amende et 6 mois de port de bracelet électronique.
6: Mesdames, messieurs, qui veut son petit bracelet électronique pour mettre à la cheville à garder pendant 6 mois? C'est aussi votre laissez-passer pour rentrer au tribunal.
7: Bonjour Christian.
6: Salut.
7: En cette période de canicule, tu es presque le corps nu.
6: Je m'habille d'un bracelet électronique en tissu bleu que je vais devoir porter comme beaucoup d'entre nous pendant 6 mois pour la défense de l'eau.
7: On en connaît un qui en a un vrai, le bracelet électronique.
6: Ouais. Il veut pas nous le prêter.
7: Alors Julien s'interrogeait l'autre jour pour savoir s'il aurait un bracelet électronique du même modèle que celui de Nicolas Sarkozy, c'est-à-dire un bracelet électronique qui permet de prendre des vacances aux Seychelles.
6: Il y a la demande qui est faite. Hein.
7: Oui.
6: Après, c'est avec le juge d'application des peines qui va en décider. Quoi. Les voyages, je sais pas s'ils seront autorisés. Même chez lui, il sera dans les luttes. Par les téléphones, on peut travailler.
7: Est-ce qu'il aura le droit de lire la Bible et le Comte de Monte Cristo? Et d'écrire un livre?
6: Il est plutôt en train d'écrire une bande dessinée. Hein.
7: Alors je crois que quelqu'un aimerait son bracelet électronique. Donc on rappelle, c'est une bande de tissu bleu. Ah, toi, tu l'as pas mis à la cheville?
8: Non, parce que ça se voit mieux, là.
7: Voilà. Ah oui, c'est vrai.
8: Ouais.
6: Il veut son bracelet électronique.
5: Même dans les moments les plus dramatiques, ces mouvements Bassine Non Merci et Soulèvement de la Terre font montre de leur stupéfiante force vitale de joie, de fête. Et tout s'y passe toujours en musique et en chansons.

0: La prise de parole va commencer déjà par une lecture d'un texte qui a été écrit à plusieurs mains, plusieurs bassines non merci.
1: Nous étions 100, nous étions 1000, nous étions 1100. Dans sa chanson Hommage à la manifestation de Sainte-Soline du 25 mars 2023, Christian Paché, artiste du Poitou, fait revivre notre foule qui convergeait vers la méga bassine, ce gros cratère vide gardé par des robots. Il chante « Nous sommes venus nombreux du fond de nos villages, des villages que nos vieux ne reconnaissent plus. Ils ont été vidés et vendus nos campagnes à la spéculation qu'on ne rassasie plus. Oui, nous étions nombreux et nombreuses à converger de toute la France et d'Europe. Nous étions 30 000. Et nous n'étions pas seulement des milliers de corps, nous étions des milliers de voix. Nous étions venus pour dire notre détermination à lutter contre l'accaparement de l'eau, pour chanter notre joie de le faire ensemble, pour crier notre colère face au projet destructeur que l'État impose par la force. Nous étions venus pour porter une parole, celle du peuple de l'eau. Pour la rendre inaudible, l'État a employé les pires méthodes. Il l'a recouverte de bruits de tirs et d'explosions de grenades. Il a tenté de nous faire taire à jamais. Pourtant, le soir même, nous témoignions, nous reprenions du souffle et de la voix. Et depuis, nous n'avons jamais cessé. Nous poursuivons la lutte, notamment en prenant la parole partout. Dans des réunions publiques pour informer les habitants et habitantes des chantiers qui se préparent. Dans les médias pour alerter et défaire le discours du gouvernement. Dans les manifestations pour continuer à dire notre désaccord et pour encourager d'autres à nous rejoindre. Dans les ouvrages qui font trace de nos expériences collectives. Jamais nous n'avons laissé s'installer le silence et jamais il ne s'installera. Il n'y a pas quatre porte-paroles, comme voudrait le faire croire l'État, en réprimant et en assignant en justice nos camarades. Au sein de notre lutte, comme au sein de toutes les luttes sociales et écologiques, il y a des dizaines, des centaines, des milliers de porte-paroles. Dans les rues comme aujourd'hui, ici, dans tous les collectifs, associations, syndicats, mouvements et partis, groupes d'autodéfense et d'éducation populaire, qui s'organisent au quotidien contre la destruction du vivant et la montée du fascisme, elles et eux sont nos porte-paroles.
2: Ce procès en appel est une nouvelle occasion de dire collectivement que défendre l'eau face à la catastrophe écologique est une nécessité vitale. Manifester, s'organiser, désobéir sont des droits fondamentaux. La lutte contre les bassines sont légitimes, ancrées et toujours aussi déterminées. Des alternatives existent, elles se pratiquent et font leurs preuves. Ce procès en appel est une nouvelle occasion de redire collectivement que nous nous tenons toujours aux côtés des blessés graves qui attendent des nouvelles de leurs plaintes depuis près de 3 ans et qui ont dû subir un véritable fiasco judiciaire. Autant d'auditions complaisantes des gendarmes de l'IGGN à la privatisation pure et simple de justice par un procureur zélé. Mais hasard du calendrier, Mediapart et Libération viennent de révéler l'identité du tireur qui a grièvement blessé Serge en effectuant un tir tendu depuis son véhicule blindé. Pourtant, c'est toute la hiérarchie qui doit être identifiée et jugée pour avoir sciemment organisé l'opération de répression qui ont marqué la manifestation du 25 mars 2023 contre la bassine de Sainte-Soline. Le ministre de l'Intérieur de l'époque, Darmanin, a été à la manœuvre. Il est aujourd'hui ministre de la Justice. Pur scandale, pure provocation. Nous appelons à sa destitution et à sa comparution immédiate. L'État fait la sourde oreille, mais nous ne sommes pas dupes. Nous savons qu'il nous attend, à défaut de nous écouter. Il pense qu'à force de crier, nous perdrons notre voix, mais il se trompe. Nous sommes suffisamment nombreuses et nombreux pour nous relayer. Partout, notre voix porte, nos rangs s'étoffent. Ainsi, depuis 5 ans, de nouveaux collectifs locaux, Bassines non merci, voient le jour. Après la Vendée, les Deux-Sèvres, la Vienne, la Charente-Maritime, la Boutonne, des habitants et des habitantes du Finistère, du Berry, du Puy-de-Dôme, du Gard, de l'Hérault, de l'Indre-et-Loire ont rejoint le mouvement. La région parisienne s'est soulevée et a gagné. Le Maine-et-Loire, la Sarthe entrent en lutte. Devant vous, aujourd'hui, nous sommes de l'Interbassine, un collectif qui réunit des membres des groupes locaux pour échanger, mutualiser nos moyens, renforcer la lutte contre les bassines.
3: Sommes-nous des porte-parole ? Oui, comme des dizaines, des centaines, des milliers d'autres. Notre camarade Julien Le Guay est l'un des nôtres. Depuis des années, il fait l'objet de surveillance, de pression, de répression, d'acharnement judiciaire. Nous dénonçons les condamnations qui pèsent sur lui, notamment la dernière en date, particulièrement lourde et injuste. 6 mois de prison aménagée sous forme d'assignation à résidence avec un bracelet électronique. Nous lui exprimons tout notre soutien, notre force et notre amitié, camarades. Force aussi aux camarades de la Confédération paysanne et des soulèvements de la terre qui comparaissent aujourd'hui et de manière générale à tous ceux et celles qui ont à subir la répression d'État, souvent dans un silence assourdissant. À travers ce procès de l'organisation de la manifestation de Sainte-Soline, ce sont quelques personnes qui sont visées pour leur qualité de porte-parole des organisations ayant lancé l'appel à mobilisation. Alors qu'il s'agit bien de toute une dynamique collective, un mouvement puissant qui s'est levé contre un monde où quelques-uns s'approprient des ressources vitales, comme l'eau, au détriment du vivant et au profit de l'agro-industrie toute puissante. Nous allons continuer, depuis Bassine Non Merci, à porter la parole de l'eau, la parole du vivant. Nous allons continuer d'informer, d'organiser des débats publics pour dénoncer, expliquer, nous organiser face aux offensives de l'État Macron, des Le Cornu, des Duplon, des Genevard, ses complices zélés de l'agro-industrie. La criminalisation du mouvement de défense du vivant ne passera pas. Nous refusons d'être réduits et réduites au silence. En désignant nos camarades individuellement, l'État croit désorganiser notre mouvement et le voir disparaître. Qu'il entende bien ceci, à défaut d'entendre le reste. Cela n'arrivera pas. La lutte continue. Où que des travaux de bassines débutent, ici ou ailleurs, nous nous soulèverons toujours. Car le peuple de l'eau est une hydre fascinante, immortelle, dont les membres se coordonnent, pensent et agissent ensemble et qui se renouvellent à l'infini. Nos bassarans.
0: Merci. Elles sont et ils sont venus en force aujourd'hui et les tracteurs le prouvent. J'invite la Confédération Paysanne à prendre la parole.
4: Ça fait 24 ans que la Confédération Paysanne se mobilise. La première manifestation a eu lieu en 2002 en Charente avec la présence de la moustache de José Bové, déjà présent pour dénoncer cette situation clairement catastrophique. 14 ans qu'on essaye de nous faire croire que c'est une lutte uniquement écologiste. Alors que nous, cette lutte, elle est avant tout pour nous sociale, elle est avant tout pour nous paysannes. Il s'agit bien là, en premier lieu, d'une question d'accaparement de l'eau. Tout ce que l'on souhaite, c'est qu'il y ait une partage de cette ressource qui va être de plus en plus limitée dans le temps. On souhaite que cette ressource elle soit accessible à un maximum de paysans et de paysannes et le système méga-bassine, clairement, il ne permet pas ça puisque l'eau ne provient pas de la pluie, l'eau provient des nappes phréatiques et donc de notre pot commun. Est-ce que c'est normal aujourd'hui que l'on priorise des irrigants qui vont arroser des cultures pour l'exportation, qui vont arroser des cultures pour les méthaniseurs alors même que des maraîchers, des maraîchères n'ont pas accès à cette ressource? Non. Notre boussole, ça doit rester la souveraineté alimentaire. Et aujourd'hui, le système méga-bassine favorise une industrialisation de l'agriculture. Via la concentration des moyens de production, ça va clairement aussi aller vers l'agrandissement et donc vers la disparition même de notre métier. C'est pour ça aussi qu'il faut qu'on se batte en tant que syndicat agricole. Les systèmes de méga-bassines, on aimerait aussi nous faire croire qu'ils permettent de préserver la rémunération des paysans et des paysannes. Mais ça, encore une fois, c'est quelque chose qui est totalement faux, puisque on le sait bien, ces systèmes sont extrêmement coûteux pour les fermes qui mettent ce système en place, mais aussi pour l'ensemble des citoyens et des citoyennes, puisque ces méga-bassines sont ultra subventionnées. La vérité, ce n'est pas le monde écologiste contre le monde paysan. On doit faire apparaître aussi au monde paysan que ce n'est pas dans notre intérêt de classe paysanne qu'on définit par l'immense majorité du monde paysan qui sont les grands perdants du système économique. J'en ai pour preuve les discussions aussi qu'on a pu avoir cet hiver lors des blocages pour empêcher l'abattage total des animaux en Ariège par rapport à la DNC, avec des manques de la coordination rurale. On s'oppose à cette vision nationaliste, à cette vision identitaire. Ce système méga-bassine bénéficie avant tout aux cols blancs de l'agro-industrie, aux agri-managers, aux mains douces qui ne touchent jamais leurs tracteurs. Ils étaient clairement d'accord avec nous. Et c'est ça qu'on doit faire comprendre à l'ensemble du monde agricole. On ne changera pas le système agricole sans celles et ceux qui travaillent la terre. Cette lutte, elle doit émanciper et permettre de nous unir contre nos vrais adversaires qui continuent à se gaver toujours plus grâce à ce système économique.
0: Moi, je veux parler surtout de la répression policière, de la répression judiciaire.
5: Fanny Mettra, de la Confédération Paysanne.
0: La répression policière, on la vit de façon de plus en plus terrible, accablante. Les jeunes des banlieues avaient l'habitude du délit de faciès et des répressions. On l'a connu avec Adama, avec Naël et tant d'autres. Depuis les Gilets jaunes, on se rend compte que le mouvement populaire est en train de se prendre une grosse claque à chaque fois par les forces de l'ordre. Ce qui s'est passé à Sainte-Soline, et tous le diront, en fait, on a été traumatisés dans les corps, traumatisés dans les esprits. On ne peut pas l'effacer comme ça. La violence d'État qui a eu lieu ce jour-là, elle est démente, presque impossible même à penser. On avait face aux manifestants des chiens de garde, en roue libre totale. Et Mediapart l'a bien révélé, on l'a vu, cette impunité des forces de l'ordre là, elle n'est pas possible dans un État de droit. Et il va falloir vraiment qu'on mette le paquet pour dire, c'est pas le monde dont on veut, ça n'est pas possible. La France ne peut pas continuer à se gargariser d'être un État soi-disant démocratique, un État de droit, le fameux État où est née la Déclaration des droits de l'homme. On a été montré du doigt par l'ONU, par des organisations internationalistes qui disaient « c'est pas possible, il se passe quoi en France depuis les Gilets jaunes ? Il se passe quoi ? C'est quoi ce délire que vous êtes en train de faire subir au peuple français ?» Et ces traumatismes-là, on pense fort, on l'a dit tout à l'heure, aux quatre plus grands blessés, à Serge, à Michael, à Alix et Olivier. Il y a eu non-assistance à personne en danger et c'est l'État qui est responsable de cette non-assistance. L'État assassine, ouais. En fait, on était des milliers et aujourd'hui, on accompagne les camarades inculpés parce que c'est pas possible, en fait, qu'on continue de choisir une poignée de militants, de manifestants, porter la lourde responsabilité, en fait, d'une lutte collective. Et cette lutte collective, on le redira jamais assez, c'est une lutte collective pour l'intérêt général, pour l'intérêt commun. On se bat pas pour des intérêts privés, on se bat pour toutes et tous. On condamne, en fait, les défenseurs de l'eau alors que les forces de l'ordre qui ont commis des fautes graves, qui ont commis des tirs tendus, mortels, n'ont pas à être inquiétés. Ça fait 3 ans que la justice ne fait rien. Hier, Mediapart prouve quel est le gendarme qui a fait ce tir tendu, qui a blessé Serge Nunez. Ose parler d'usage proportionné de la force, à nouveau. C'est au-delà du possible, c'est au-delà de l'imaginable. La justice a failli. Ça fait 3 ans que la justice ne fait rien. Comment on peut continuer à avoir confiance, en fait, dans un système qui a complètement déraillé ? Et puis on l'a vécu après cette violence policière, cette violence judiciaire, il y a eu les appels à la dissolution, il y a eu la haine, il y a eu les menaces. Et toutes les organisations, qu'elles soient Soulèvement de la Terre, Bassine Non Merci, Confédération Paysanne et plein d'autres, on s'en est pris plein les dents, alors qu'on défendait un droit inaliénable, un droit de la population à l'eau. Ce gouvernement, il est complice et on le voit mois après mois, année après année, on l'a vécu cet hiver avec la Confédération Paysanne où... La veille, la FNSEA arrive avec les gros tracteurs devant l'Assemblée nationale. C'est tapis rouge pour la FNSEA, pour Arnaud Rousseau. Le lendemain, alors qu'on manifestait pour demander une justice dans les aides publiques données aux paysanneries des Outre-mer, on s'est retrouvé à 52 responsables syndicalistes en garde à vue. Il y a un deux poids deux mesures qui est insupportable, infaisable. Cette répression-là, elle ne s'arrête pas, elle continue, elle se durcit. On est face à un système agro-industriel qui est ultra protégé par l'État, par la justice, par les forces de l'ordre. Il va falloir qu'on soit hyper costaud, va pas falloir qu'on lâche l'affaire, malgré tout ce qu'on se prend dans les dents. La montée de l'extrême droite, c'est là maintenant que ça se joue, c'est là maintenant qu'il faut résister. L'année prochaine, on sait pas trop ce qui va devenir de nos luttes de convergence, de nos luttes syndicales. Nous, syndicats paysans, on sera qui demain ? Si l'extrême droite est au pouvoir, est-ce qu'on pourra continuer à être syndiqué dans une France dirigée par le RN ? Il y a un devoir de résistance. Ce devoir de résistance, on n'a pas le choix en fait de le continuer. On n'a pas le choix pour l'eau, certes, pour la terre, pour la souveraineté alimentaire. La souveraineté alimentaire, c'est le droit des peuples de décider de son agriculture et de son alimentation. Et normalement, tous les citoyens, toutes les citoyennes ont le droit de décider qu'est-ce qu'on va manger demain et comment on va le produire. Mais aussi, une lutte pour les droits humains, le partage des richesses, un accès aux droits pour toutes et tous. Et ce qu'on va demander surtout aujourd'hui, c'est la relax pour les inculpés, relax pour les prévenus d'aujourd'hui. Merci.
5: Alors que nos collègues sont dans le tribunal, on est quand même en train d'étudier à l'Assemblée nationale un projet de loi d'urgence agricole. Nous, à la Confédération paysanne, on s'oppose depuis le départ à cette loi d'urgence agricole. La seule urgence qu'elle révèle, c'est l'urgence d'Annie Genevard du gouvernement à répondre aux injonctions de la FNSEA. Ils ont encore récupéré les colères agricoles qui se sont exprimées légitimement cet hiver pour avancer sur leur agenda productiviste. Oui, il y a urgence à agir pour le revenu des paysans, pour le renouvellement des générations, pour la transition agroécologique que tous les paysans et paysannes appellent de leur vœu, hein, puisque je rappelle, il y a une étude qui a dit que 90% des paysans et des paysannes étaient prêts à engager une transition agroécologique pour peu qu'on les accompagne. Mais dans cette loi-là, il n'y a rien pour faire face à cette transition et au revenu des paysans et des paysannes, encore je vous le dis. Et puisqu'il y a des parlementaires avec nous, les féliciter pour le combat qu'ils mènent à l'Assemblée nationale. Je ne félicite pas, par contre, une grande partie des parlementaires qui ne voient à travers cette loi d'urgence que la nécessité de nous faire stocker de l'eau, d'irriguer, pour satisfaire encore une fois l'injonction de la FNSEA, de l'agro-industrie, d'une minorité d'oligarques agricoles, en fait, qui accaparent l'eau, qui accaparent les subventions, qui accaparent les sols et qui va tous nous faire crever. Les élus qui ont ces paroles-là, là, vous les citoyens et les citoyennes, il faudra les attendre au tournant dans les élections parce que c'est inadmissible de ne pas défendre l'intérêt général, l'intérêt des paysans et des paysannes et l'intérêt des citoyens et des citoyennes.
0: La CGT, rapide.
6: Moi j'ai été condamné sur Sainte-Soline 1 pour organisation d'une manifestation interdite en Deux-Sèvres pour la CGT. Il y a un camarade de Solidaire qui a été condamné aussi. Tout notre soutien aux inculpés, ce qu'on demande, c'est la relaxe, parce que c'est clairement un procès politique contre la défense du bien commun. On ne peut pas se laisser faire là-dessus. Il y a des répressions syndicales qui sont énormes en ce moment, et des répressions surtout sur les questions écologiques, notamment notre secrétaire confédérale, Sophie Binet, qui est attaquée par Tefal sur la question des PFAS. On ne peut pas continuer comme ça. Il faut sauver notre planète et il faut protéger notre bien commun, l'eau. Parole aux inculpés d'aujourd'hui.
4: À poil, Tefal.
7: Eh bien, nous aussi, on va dire ça pour les soulèvements de la Terre.
8: Benoît Feuillu, co-porte-parole des soulèvements de la Terre.
7: J'ai foncé aussi au tribunal et j'irai serein. En fait, ce que vous ont dit l'inter-BNM, c'est aussi ce qu'on va aller dire à la juge. Et pourquoi on y va serein? C'est parce qu'on sait que malgré la loi d'urgence agricole, même s'ils redémarrent des projets de méga-bassines cet automne, bah nous, on a confiance en allant au tribunal que vous tous et vous toutes et des milliers et des dizaines de milliers de personnes les en empêcheront de nouveau et iront sur le terrain pour les en empêcher. Et si on n'avait pas cette conviction, on n'irait pas serein au tribunal, mais là, du coup, on y va. Et je vous dis un dernier mot. On va parler d'une manifestation passée et la réponse...

0: On est dans 10 minutes, ben, on est devant les fourches codines de la loi. On est 500 cet après-midi, c'est vraiment super. Et puis l'autre truc, avant de passer la parole à Anne et Lisa, moi j'ai qu'une hâte, hein, c'est qu'on sorte de là-dedans et puis qu'on se retrouve tous ce soir pour faire ce qu'on fait à chaque fois, pour faire face à cette oppression. Une grosse belle fête, comme on aime les faire tous ensemble. Et un grand, grand merci aux artistes qui, une nouvelle fois, se sont mobilisés. Un grand merci à la Misotte, aux copains de la technique. En fait, si tout ça est possible, c'est qu'il y a aussi des gens qui militent de cette manière-là et qui mettent leur savoir-faire dans le pot commun. Merci à vous tous. Et merci Anne et merci Lisa. Et je te donne la parole parce que je crois que tu rentres avec nous au tribunal.
1: Bonjour à toutes et à tous. Donc je suis Anne Stambach-Ternoir, députée de la France Insoumise de Haute-Garonne. Par ma voix, vous avez aujourd'hui le soutien complet de tout mon groupe parlementaire, de tout notre mouvement de la France Insoumise. Soutien aux quatre camarades qui vous passent aujourd'hui à la justice, mais plus largement soutien à tout votre mouvement, à votre combat ici qui est un combat d'intérêt général pour l'eau. Je crois qu'on ressent tous aujourd'hui bien, hein, dans notre chair à quel point c'est un combat urgent et nécessaire. Aujourd'hui, justement, dans l'Assemblée avec Lisa, On s'est échappé cet après-midi, mais comme le disait Stéphane tout à l'heure, nous faisons face au projet de loi dit d'urgence agricole, qui est une horreur et qui, comme après Duplomb, comme après plein d'autres textes iniques, favorise encore et toujours les méga-bassines au bénéfice de quelques-uns, au détriment de absolument tous les autres, paysannes et paysans compris. On vit aujourd'hui un moment assez hallucinant, je trouve, où d'un côté la justice environnementale vous donne raison, puisque la bassine de Sainte-Soline est quand même toujours déclarée illégale, comme d'autres décisions qui sont prises régulièrement contre les méga-bassines. Et de l'autre côté, vous faites face à un acharnement judiciaire absolument inédit, à des sanctions inédites et absolument insupportables. Et ça, c'est le reflet de la doctrine autoritaire que met en place ce gouvernement aujourd'hui, qui veut nous faire taire, qui veut vous faire taire, parce qu'il sait que vous avez raison et que le système qu'ils défendent, eux, est complètement moribond. Bon, alors ils ont recours à la force, et comme vous tous ici, je pense, jamais je n'oublierai ce que j'ai vu à Sainte-Soline, les 3000 agents autour d'un pauvre cratère avec leurs blindés, les 5000 grenades en 2 heures, les plus de 200 blessés, tout ce genre défiguré, ensanglanté dans la boue. Alors je voudrais le dire ici très fort, honte, honte éternelle au ministre Darmanin, au ministre Nunez, qui encore, monsieur Nunez, qui encore hier... Oui, honte, parce qu'ils ont déployé toute la violence de l'État, et hier encore en hémicycle, alors que je l'interrogeais, le ministre Nunez a osé parler encore une fois d'une répression proportionnée. C'est absolument insupportable dans un État de droit. Et je termine juste là-dessus, je voudrais rappeler quand même que ces gens, malgré les 200 blessés, n'ont déclenché aucune enquête. Il a fallu attendre qu'il y ait les révélations de la presse avec les vidéos insupportables filmées par les gendarmes pour qu'il y ait une enquête. Et maintenant que Mediapart et Libération, eux, ont réussi à faire le boulot que les enquêteurs n'ont bizarrement pas réussi à faire en identifiant l'origine du tir qui a failli tuer Serge, eh bien, ça y est, là, ils nous disent « Ah oui, on va voir, on va pouvoir peut-être faire justice. » Franchement, c'est insupportable, c'est une impunité organisée. Encore une fois, ils savent ce qu'ils font, c'est de la violence d'État, nous ne laisserons pas faire. Nous réclamons justice pour les blessés, nous avons une commission d'enquête, cette demande de commission d'enquête qui est toujours sur la table, et nous demandons la relax pour tous ceux qui font face à la justice cet après-midi. Par chez moi, on dit beaucoup « Non, macadam », je viens de Toulouse, contre une fameuse autoroute, mais ici, j'aurais crié, c'est le même combat, honnêtement, hein, c'est comme le méga canal, et donc avec vous ici, je veux crier très fort « Non, macadam !»
2: Je suis Lisa Bellucco, je suis députée de la Vienne et donc vous êtes ici sur ma circonscription. Je suis députée écologiste et je vais m'exprimer au nom de mon groupe parlementaire et puis des écologistes. Je voulais vous dire merci. Merci d'être aussi nombreuses et aussi nombreux aujourd'hui. Merci de tenir face à la répression, face au contrôle, face à la violence. Vraiment merci de résister, merci de continuer à dénoncer, de ne pas vous taire et de vous exposer, et malgré l'exposition physique et psychologique que cela engendre. Je vous dis merci parce que votre présence nous fait du bien, je dois vous le dire en ce moment. On examine une énième loi agricole, une loi d'urgence agricole. J'ai fait l'aller-retour du coup comme Anne pour vous dire ce qui se passe à l'Assemblée, donc je vais essayer de faire vite. Mais en quelques mots, cette loi c'est quoi? C'est la destruction de la gouvernance de l'eau, ce qu'il en reste. C'est la destruction des derniers garde-fous pour protéger l'environnement. C'est l'institutionnalisation des procédures bâillons. C'est la supercriminalisation de tout acte qui toucherait les agriculteurs. C'est le soutien à l'industrialisation de l'élevage. Et évidemment, c'est le soutien aux méga-bassines comme la seule et unique solution d'adaptation au changement climatique. Ce ne sont pas mes mots, ce sont les mots de la ministre de l'Environnement et de la ministre de l'Agriculture. Maintenant, le stockage de l'eau est un objectif de gestion de l'eau dans notre code de l'environnement. Alors à l'Assemblée nationale, on a définitivement basculé dans une ère trumpiste. Les mots n'ont plus aucun sens. Mais nous, nous nous battons.

Nous battons avec nos mots, enfin on essaye. Mais vous, camarades, vous, paysannes résistantes, paysans résistants, qui êtes en train de rentrer dans le tribunal, et je vais accélérer, je suis désolée, militantes, militants, activistes, vous consacrez votre vie à la lutte. Vous êtes la digue, vous êtes un rempart face à un État qui défend les riches, qui nous criminalise, face à un État qui autorise la violence, galvanisant les forces de l'ordre prêtes à blesser, voire pire, comme l'ont révélé Mediapart et Libération. Alors pour cela, je vous dis merci. Et à vous qui comparaissez aujourd'hui et qui êtes en train de rentrer dans le tribunal, vous avez notre immense reconnaissance et notre immense respect et notre soutien sans faille et sans fin. Je serai toujours à vos côtés, même si je vous l'avoue, j'ai un peu peur. J'ai peur des menaces, j'ai peur de me faire à nouveau frapper en manif comme je l'ai été, moi aussi, malgré mon écharpe. J'ai peur de ces mots qui n'ont plus aucun sens à l'Assemblée. Mais parce que vous êtes là, parce que vous risquez vos vies, et pour nos enfants, je ne lâcherai rien, nous ne lâcherons rien, et vous nous aurez toujours à vos côtés. Alors, no basaran !

0: La faute au remembrement par l'intercorale de Bassines-Montmercy qui accompagnait au tribunal de Poitiers les quatre prévenus du procès du 27 mai 2026 qui, avant l'audience, ont donné cette conférence de presse ouverte par Benoît Jonnet et Nicolas Giraud, co-porte-parole de la Confédération paysanne, outrés par l'injustice de leur inculpation, révoltés par la mortifère loi d'urgence agricole votée par les députés de droite, texte qui annonce la mort des campagnes et de la vraie paysannerie au profit des voleurs, pollueurs, empoisonneurs de l'agro-industrie.
1: Il y a des parlementaires dont le seul objectif, c'est que nous, paysans et paysannes, on irrigue plus, on stocke plus d'eau. Mais pourquoi faire et pour qui, en fait? C'est ça la question qu'on a envie de leur poser. Eux, parlementaires, ils doivent défendre l'intérêt général. Donc pour nous, la priorité, c'est pas de pomper plus dans les nappes phréatiques, mais c'est bien de savoir quel usage on fait de l'eau, qu'il y ait un juste partage entre les besoins des citoyens et citoyennes, des collectivités et évidemment de la production agricole. On est scandalisé par la tournure de ces débats-là, enfin, qui révèle en fait ce schéma productiviste vers lequel on veut nous emmener et qui révèle aussi une lutte des classes, pas avec nos collègues agriculteurs avec qui on travaille tous les jours, mais bien avec une oligarchie paysanne qui est aux manettes de la gouvernance, qui est en co-gestion permanente avec le gouvernement et qui oriente dramatiquement des politiques agricoles mortifères pour les paysans et les paysannes. C'est clair que pour eux, il faut qu'on soit moins de paysans et de paysannes dans les territoires pour être compétitifs. Et pour être compétitif avec qui, on se demande, parce que la compétitivité, on sait qu'on n'y arrivera jamais, puisqu'on a, et heureusement, pas les mêmes droits sociaux que nos voisins, heureusement, pas les mêmes topographies, pas la même agronomie. Enfin, il y a une diversité qui fait qu'on ne sera jamais compétitif. Et tant mieux, c'est pas ça l'objectif. L'objectif de l'agriculture, c'est bien de permettre une alimentation de qualité pour tous et pour toutes. En tout cas, c'est ça pourquoi on se bat, nous. Je laisse la parole à Nicolas sur les enjeux locaux de l'eau.
2: Moi, je suis paysan dans la Vienne, donc il faut savoir qu'ici, on est dans le bassin du Clain, qui a des forts, forts déficits en eau. Hein. Une gestion de l'eau qui est problématique depuis de très longues années. La seule vision qui a été apportée jusqu'ici, c'est de dire que c'est le stockage de l'eau qui va permettre de résoudre ces problèmes. Nous, Confédération Paysanne, on s'est mobilisé depuis il y a très longtemps contre ces ouvrages. Hein. Les premières manifestations contre les bassines, ça date de 2002, en Charente. Voilà, il s'est fait quelques bassines à une époque dans la Vienne. Et ensuite, on a eu ce fameux projet de 41 bassines. Un accaparement de l'eau par les plus grosses fermes sur le territoire au détriment des autres. Sur Poitiers, il y a des menaces sur l'eau potable régulièrement. Alors que dans la Vienne, l'étude HMUC, hydrologie, milieu, usage, climat, donne des chiffres. Il faut fortement réduire les autorisations de prélèvement, mieux les répartir et prioriser l'accès pour le maraîchage, par exemple. Le système qu'on a dans tout le Poitou-Charentes, c'est qu'en fait, c'est premier arrivé, première servi. Donc au printemps, là, dès qu'il se met à faire sec, tout le monde arrose à fond les ballons jusqu'à temps qu'il y ait des coupures. Donc il n'y a pas d'année où il n'y a pas une coupure. C'est bien la preuve que les milieux ne sont pas en capacité de fournir l'eau qu'on demande. On n'arrête pas de nous dire qu'on ne peut pas faire d'agriculture sans eau. Moi le premier, je fais de l'agriculture, mais sans irrigation. Comme la grande majorité des paysans, 7% des surfaces agricoles françaises sont irriguées. Donc la majorité des paysans font sans irrigation. Et il n'y a pas d'autre choix face au changement climatique. Vendre l'irrigation pour tout le monde, c'est un leurre. Alors que sur la construction des méga-bassines, tout est un peu en pause. Quand en Vienne, par exemple, le projet de 41 bassines est complètement annulé. On a gagné des choses, mais il reste encore du travail à faire sur cette question du partage de l'eau et de l'accès à l'eau pour le maximum de paysans.
3: Bonjour, moi c'est Benoît. Je vais parler pour les soulèvements de la terre et parce que je suis prévenu, mis en cause aujourd'hui comme organisateur d'une manifestation interdite à Sainte-Soline. J'étais déjà là avec mon camarade Julien et nos camarades de la CGT de Solidaires en janvier dernier pour l'organisation de la manifestation interdite de Sainte-Soline 1. Et maintenant on revient pour Sainte-Soline 2 et vous étiez mis en cause une fois sur deux, vous, la conf, pour l'organisation de manif interdite de Sainte-Soline. C'est un mouvement qu'on a souvent cherché à désigner comme un mouvement un peu d'écolo ou d'habitant d'un territoire qui se battrait contre les intérêts des agriculteurs. Et évidemment, votre présence rappelle que, en fait, c'est un mouvement paysan. Et quand on se disait qu'est-ce qui caractérise un peu ce mouvement, c'est de défendre l'eau et la paysannerie. Parce qu'en fait, ce que font les bassines, bel et bien, c'est de détruire les paysans. Et peut-être, évidemment, éventuellement, d'en protéger une minorité de plus gros paysans. Mais en fait, la réalité, c'est que la majorité des paysans, les infrastructures de type bassine, les monocultures qui vont avec, ça détruit les paysans. Et aujourd'hui, on le voit encore avec la loi d'urgence agricole, le gouvernement ne cesse, la FNSEA ne cesse de jouer un jeu qui serait de mettre en opposition ce qui serait les intérêts des agriculteurs d'un côté et les intérêts d'écologistes ou d'habitants des villes et des campagnes de l'autre. Et vraiment, moi, si j'ai envie qu'on retienne quelque chose, c'est qu'on défend aussi l'intérêt des paysans et la possibilité d'une paysannerie. Aujourd'hui, on va parler du passé, de manifestations passées. Et aujourd'hui, on est face à un tribunal. Et pourquoi on nous met devant des tribunaux ? C'est pour faire taire les mouvements, pour y mettre fin, pour les étouffer. Et c'était bel et bien le but de la répression qui s'est organisée à Sainte-Soline. C'était de terrifier un mouvement qui, vous en souvenez, était complètement ascendant, quoi. C'est-à-dire que ça faisait un an et demi qu'on organisait avec Bassine Non-Mercier, avec la Confédération Paysanne, des manifestations qui allaient droit au chantier, qui disaient c'est plus possible que ces chantiers passent en force et se construisent sous leur impact destructeur sur nos territoires. Et c'était un mouvement qui, malgré effectivement des interdictions de manifester, malgré une présence des forces de l'ordre, il y avait de plus en plus de personnes qui venaient. Ce qui d'ailleurs nous renvoie à l'absurdité que nous on soit trois devant un tribunal comme si on était responsable du fait que des dizaines de milliers de personnes aient décidé de venir manifester pour un sujet qui leur semblait absolument vital. Et en fait, ce que Darmanin souhaitait, ce que ce gouvernement souhaitait, c'était qu'on s'arrête de protéger les terres et l'eau et qu'on ne se soucie plus que de tribunaux, que d'amendes, que d'assignations à résidence et qu'on ait peur. J'ai envie de dire, avant qu'on retourne au tribunal par zélé du passé de Sainte-Soline, que ce mouvement a continué. Il a continué, je veux dire, du côté des soulèvements de la terre, pas plus tard que du 10 au 12 juillet, on va faire une grande manif. Le méga canal prend l'eau, c'est un projet qui est très problématique. 6000 hectares de terres agricoles qui sont concernés, c'est plusieurs fois la 69, plusieurs fois la ZAD qui vont être artificialisées, c'est des problèmes d'accès à l'eau pour des questions de méga infrastructures logistiques à 10 milliards. On va se donner rendez-vous pour manifester contre ce chantier du 10 au 12 juillet. Le 26 septembre, avec les soulèvements de la terre, avec nos camarades de la Confédération Paysanne et de Bassine Non-Merci, on va être devant un des plus gros sites de production de pesticides du pays pour dire c'est plus possible qu'on se fasse empoisonner par les pesticides. Et évidemment, le sujet des bassines, le type de production agricole qui vont avec les bassines et le type de production qui nécessite des pesticides, c'est des sujets qui sont tout à fait reliés. C'est important aujourd'hui qu'on ne se dise pas « Ah ça y est, ils sont devant un tribunal et ils se sont arrêtés ». Dans bien des territoires, on est en train d'obtenir gain de cause, quoi. Ils ont annoncé des projets de bassines, mais les bassines ne se font plus. Sainte-Soline est vide et tous les chantiers qu'ils avaient annoncés dans les Deux-Sèvres, les méga-bassines qui étaient projetées dans la Vienne, pour l'instant, elles sont à l'arrêt. Donc je dis pas qu'on a gagné, faut pas être trop triomphaliste parce que eux, ils arrêtent pas et ils font passer la loi d'urgence agricole pour essayer de passer en force. Et ce que je veux dire aujourd'hui, c'est que je suis tout à fait certain si à l'automne, grâce à la loi d'urgence agricole, ils tentaient de démarrer de nouveaux projets de bassines, il y a des dizaines de milliers de personnes qui seraient de nouveau là pour les arrêter. Parce qu'on demande toujours l'arrêt total des projets de méga-bassines et des projets d'infrastructures qui accaparent l'eau. Là-dessus, vraiment, on n'a pas changé, notre ligne n'a pas changé, répression ou pas. Une ou deux choses que moi j'ai prévu de dire au tribunal pour les soulèvements de la terre avec mes camarades. En droit, il y a quelque chose qui est souvent invoqué, c'est la question de l'état de nécessité. Au vu de l'urgence climatique, il y a 6 des seuils critiques irréversibles de mise en cause de l'habitabilité de la planète et notamment celle du cycle de l'eau douce qui ont été franchis dans les 10 dernières années. Et là, on a un parquet qui a expliqué qu'il n'y avait pas d'urgence à agir, qu'il n'y avait pas d'état de nécessité climatique, donc qu'on devait être condamné. Alors vous voyez qu'il y a des fous furieux, des milliardaires cinglés, des hommes politiques avides de profit, inféodés, un certain nombre de multinationales, qui soient climato-sceptiques, qui nous disent qu'il n'y a pas de nécessité à agir, on le constate douloureusement que trop bien tous les jours. Mais qu'on se retrouve dans un cadre censément sérieux d'un tribunal, avec une proc qui nous explique qu'il n'y a pas d'état de nécessité, honnêtement j'ai été extrêmement choqué. Si on s'est retrouvé à agir hier à Sainte-Soline et si on se retrouve à agir demain devant n'importe quel prochain chantier de méga-bassine, c'est parce qu'on considère tous qu'il y a état de nécessité et qu'il y a urgence. Je voudrais quand même saluer le travail exemplaire, formidable d'investigation par certains de vos confrères de Mediapart et Libération. Pour nous, c'était assez évident que tout ce qu'on subit là, en gros, on est les boucs émissaires d'un gouvernement qui cherche à s'innocenter en trouvant d'autres coupables et à dévier l'attention et à se couvrir de ses crimes. Les procureurs jusqu'aujourd'hui ont couvert Darmanin. D'ailleurs, Darmanin, il est passé de l'intérieur à la justice. Donc maintenant, c'est lui qui dirige les procureurs et qui s'assure qu'il ne va pas être poursuivi pour ses crimes. Darmanin, dès la première manif de Sainte-Soline, il avait dit méchant éco-terroriste. Ensuite, il a demandé aux forces de l'ordre de nous traiter de la manière dont ils nous avaient désignés. Et ensuite, ils ont été chercher des coupables, des organisateurs pour se couvrir de leurs crimes. Et le travail qu'on fait Mediapart et Libération, c'est un travail excellent parce qu'il pallie au manque de la justice. C'est que le procureur avait tous les outils en main pour faire le même travail que Mediapart et Libération et trouver les coupables. C'est pas seulement le flic qui a tiré sur Serge, vous voulez, c'est les donneurs d'ordre, c'est les hauts gradés de la gendarmerie, c'est Darmanin, et il les a couverts jusqu'ici. Et aujourd'hui, c'est quelque chose qu'on va redire au tribunal. Je me demande tous les jours, est-ce qu'il y a aussi une justice pour les dirigeants de ce pays qui martyrisent leur population et qui les empêchent de se rebattre pour leurs droits vitaux? Et c'est ça qu'on va mettre en cause au tribunal aujourd'hui. Je vous remercie de m'avoir écouté.
0: Julien Leguet, co-porte-parole de Bassine Non-Merci.
4: S'il y en a un qui est bien aujourd'hui sous les fourches godines de la justice et qui a eu à subir de multiples passages, je crois que je suis à mon sixième de l'année, ben j'en suis. Il semblerait que je sois une des têtes à abattre du mouvement par rapport à mes fonctions de porte-parole que je remplis depuis 8 ans au sein du collectif Bassine Non Merci. Première information, c'est que non, je ne suis pas encore équipé du bracelet électronique. Cependant, ça a failli arriver puisque le JAP de Niort me convoquait ce matin à 11h15. Il a fallu faire valoir que c'était peut-être un petit peu dur physiquement de se dédoubler et donc je serai assigné à résidence durant le mois de juin. La stratégie mise en place par le gouvernement, utiliser l'outil judiciaire à l'encontre d'écologistes en fait et de gens qui se battent pour le bien commun, c'est évidemment l'autre face de la pièce de ce qu'on a vécu en termes de violence policière à Sainte-Soline. À Sainte-Soline, on était au paroxysme du mouvement sur les retraites. À Sainte-Soline, il y avait vraiment quelque chose qui se jouait de très fort. C'était un événement national et toutes les énergies pour un autre monde, pour une autre société étaient présentes ce jour-là. À travers la pluie de bombes qu'on a eu à subir ce jour-là, c'était véritablement un effet blast qui était recherché, de créer des dommages dans nos corps et dans nos esprits tels que ça nous vaccine de tout esprit de résistance. Darmanin, Vestieux, Dubé, toute la chaîne de commandement, tous ceux qui mettent en place cette stratégie, vous devez faire le constat d'échec. Votre pluie de bombes n'a pas généré ce que vous attendiez. Au contraire, on est encore là aujourd'hui pour en témoigner. La lutte contre les méga-bassines et pour un monde simplement vivant, elle est plus vive que jamais. Je ne nie absolument pas les souffrances que ça a généré chez tous d'entre nous en réalité. Tous ceux qui auront vécu Sainte-Soline de près ou de loin seront marqués à vie. Néanmoins, on est là. Néanmoins, on continue à résister. Et néanmoins, on ne tombe pas dans le panneau. Le fait de rebondir à chaque fois qu'on est convoqué devant la justice, de dire on est bien conscient que ce sont des procès politiques. Vous visez des individus, mais à travers les individus, c'est un mouvement que vous cherchez à pénaliser, à faire taire intégralement. Mais je trouve que la plus belle réponse, c'est de faire ce qu'on fait à chaque fois. De mettre toute cette énergie, de se retrouver, de vivre ensemble, de bouffer ensemble, de rigoler ensemble, de réfléchir ensemble, de profiter de ces moments-là pour que ce soit des moments structurants. Les outils de la répression sont en train de s'affiner en face. Il faut qu'on apprenne, là aussi, à grandir. Les prédateurs nous rendent plus intelligents. Et s'ils nous attaquent, bien, il faut qu'on réfléchisse collectivement. Ils pensent que le fait de nous assommer à grands coups d'amende et de dommager intérêt, ce serait une nature à me faire taire, nous faire taire et par extension, c'est ce qu'on appelle la procédure Bayon. C'est de multiplier les recours pour nous faire taire, nous empêcher d'agir. Les procureurs, là-dedans, jouent un rôle majeur et dégueulasse. Les procureurs sont aux ordres d'Armanin. Par exemple, quand des camarades se font attaquer à leur domicile, se font agresser comme mon neveu ou comme Jean-Jacques, qu'on vient pendre au-dessus de la route à 6 mètres de haut et qu'on porte plainte et que ça n'est jamais suivi des faits, ou comme dans la situation de la plainte qui est posée par les proches de Serge, de Mika, d'Alix et d'Olivier, que ça débouche sur des non-lieux, ça témoigne de véritables dysfonctionnements de notre justice, dont les procureurs sont les rouages essentiels. Ce sont les procureurs qui ont le choix d'étudier et d'instruire une plainte. Ce sont les procureurs qui vont déterminer les moyens mis en œuvre d'investigation. Dans le cas de mon neveu, même pas une enquête de voisinage après qu'il ait été tabassé. Et si on reprend le cas dramatique de l'enquête menée par l'IGGN qui conclut à nous n'avons pas identifié ceux qui ont des comportements criminels qui ont abouti à ces blessures aussi importantes chez nos camarades, et de se rendre compte qu'avec les mêmes images, la presse arrive à révéler et à trouver l'identité, évidemment que ça doit nous alerter. Et ce qui se passe aujourd'hui devant les tribunaux, ça vient profondément questionner des dysfonctionnements de cette justice et du contrôle des forces de police et de gendarmerie par elles-mêmes. Évidemment que c'est dysfonctionnant. Évidemment qu'un Condé ne dénoncera jamais un Condé. Quand bien même aurait-il tué l'un d'entre nous. On est à l'aune aujourd'hui d'une nouvelle offensive massue. La LUA, elle a une vocation, c'est de rendre légales des pratiques illégales mises en place par l'État depuis des années. C'est d'acter le fait que, par exemple, des préfets n'appliquent pas des décisions de justice par rapport, par exemple, aux autorisations uniques de prélèvement qui vont définir les volumes distribués à l'agriculture et en fait à l'ensemble des usages. Ça vient, par exemple, acter le fait que dans le cas de réunions publiques qui devraient se tenir en même temps qu'il y ait des projets de bassines, ben, il n'y ait plus de réunions publiques. Et ces mêmes-là pensent que c'est en réduisant l'espace démocratique qu'ils vont faire la paix de l'eau, mais ils se fourrent le doigt bien profond dans l'œil. Ce qu'on réclame depuis le début sur ces questions d'eau, c'est tout le contraire. c'est plus de démocratie et c'est plus de transparence. Et à l'inverse des propositions dégueulasses et nulles du député du coin, que l'agriculture soit bien représentée dans ces instances de l'eau, mais à sa juste hauteur, et que ce soit pas parce qu'on consomme 60% de l'eau qu'on ait 60% des bouvois. En France, le principe qui devrait au contraire être en place, c'est le principe pollueur-payeur. Et c'est tout l'inverse qu'on vit, puisque le secteur le plus polluant et qui remet en cause les captages d'eau potable, la pérennité des milieux aquatiques, la simple vie dans les milieux aquatiques, c'est justement cette agro-industrie mortifère où on est, vous le savez, sur des territoires qui en France sont les plus gros consommateurs de pesticides. Et les faits, vous allez les retrouver dans les robinets, vous allez les retrouver à La Rochelle avec des cancers pédiatriques, vous allez les retrouver avec une biodiversité du clin quasiment réduite à néant, tellement tous ces produits pesticides, le terme est très mal choisi, ce que ces produits tuent, ça n'est pas la peste, c'est la vie, c'est tout simplement la vie. Donc aujourd'hui, on est là pour faire face une nouvelle fois, pour leur dire, on ne se taira pas, on continuera d'agir pour le bien commun, on continuera d'agir pour les générations futures, on continuera à se mobiliser. Si le projet funeste de Darmanin, de Genevard, etc., était de dire, au mois de septembre, on lance une grande offensive, on essaye de lancer des chantiers un peu partout en France, des mini-bassines qui seraient soi-disant plus admissibles. Enfin, soyons d'ores et déjà mobilisés et prêts à lancer l'alerte pour organiser de nouvelles mobilisations de terrain. J'en appelle à tout un chacun parce que ce qui fait que jusqu'à maintenant on a réussi à faire face, c'est que partout en France, les gens se mobilisent et les gens sont attentifs. Aujourd'hui, il existe 13 bassines non merci locaux qui veillent. Mais en fait, il en faudrait un par département. En fait, c'est que Bassine non merci, comme les soulèvements de la terre, ben en fait, c'est des mouvements très ouverts et très horizontaux, avec une composition très large. Nous sommes les soulèvements de la terre, mais comme les soulèvements de la terre sont Bassine non merci, et nous sommes amis de la conf, et la conf fait partie du mouvement. Et c'est bien ça qu'ils n'ont pas compris. On se retrouve à chaque fois devant les tribunaux, on a tous le même profil. On est tous des mâles blancs de plus de 40 ans. Et ils pensent qu'il y a des chefs dans notre mouvement. Et en fait, ils reproduisent leur système de pensée. Ben, sinon, merci, les soulèvements de la terre, la confédération paysanne, c'est pas ces manières de fonctionner. C'est pas ces archaïsmes-là. C'est pas la hiérarchie. C'est le peuple en marche qui se bat pour l'eau et pour le vivant. Nobassaran.
5: Journaliste à Libération, Laurent Nunez, il a dit que suite à nos révélations, les tirs tendus et les réactions des gendarmes étaient appropriés.
6: Les tirs tendus sont illégaux de base. Ils ont tenté, comme ils font dans la répression des révoltes des quartiers populaires, de plus en plus sur les mouvements politiques, de couvrir leurs hommes par tous les moyens possibles. Sauf qu'il se trouve qu'il y a des gens qui, pour une fois, se sont donné les moyens, ont eu peut-être les moyens, le soutien, la possibilité de dévoiler la vérité brutale et crue. Et ça a mis du temps. Je veux dire, nous, on l'a dit pendant longtemps. Et je trouve ça hallucinant qu'il faille un travail fait par des journalistes indépendants et d'investigation. Et heureusement qu'il en existe. On voit bien pourquoi l'extrême droite et toute une partie de ce gouvernement cherche à les faire disparaître et la possibilité de ce type de journalisme. Ce que vous avez fait avec Mediapart, c'est de pallier au manquement grave de la justice et du parquet, sciemment et volontairement organisé par la personne qui était ministre de l'Intérieur à l'époque et qui est ministre de la Justice aujourd'hui et qui est couvert par son collègue actuel ministre de l'Intérieur, Laurent Nunez, qui du coup va dire que les tirs qu'auraient pu être mortels. Volonté de martyriser des gens qui étaient là pour défendre l'eau, que ces tirs étaient proportionnés, ce qui est vraiment une abomination.
4: Un élément qui m'a profondément choqué dans les propos de Nunez hier, c'est qu'il osait prétendre que des sanctions avaient déjà été prises à l'encontre de certains gendarmes qui étaient présents à Sainte-Soline. Je pense que c'est un mensonge éhonté et j'exige, et j'espère que les médias et des députés iront chercher qui sont ces gendarmes qui ont été sanctionnés. Il n'y en a pas à ce jour. Une exigence citoyenne, dissolution de l'IGGN, dissolution de l'IGPN, contrôle des forces de l'ordre par des juges indépendants et par des observateurs indépendants.
7: Il y a une lutte des classes qui se fait entre la masse des agriculteurs et des agricultrices et une petite oligarchie agricole qui draine les subventions publiques, qui accaparent l'eau pour leurs propres intérêts, pour les intérêts de l'agro-industrie qu'ils représentent et qui vont tous nous faire crever, nous les paysans, les paysannes. Ça vous échappe pas qu'on est dans une bascule en ce moment, terrible en fait, où on va perdre l'agriculture transmissible, en fait, de génération en génération, qui peut se transmettre dans la famille, mais ailleurs aussi. Demain, j'ai l'impression qu'on va être sur des firmes, et la loi d'urgence le permet, et la répression qu'on subit, judiciaire, policière, elle permet ça, en fait. C'est de ça qu'on parle.
4: Sur l'oppression du mouvement écolo en France, parmi les témoins qui sont très attendus, il y a Michel Forst, commissaire à l'ONU, justement sur ces questions de protection des défenseureuses de l'environnement, et qui avait, suite à Sainte-Soline, vraiment alerté les instances internationales sur une dérive très inquiétante des doctrines du maintien de l'ordre à la française, et en particulier sur une oppression systémique des militants écolos. Sainte-Soline en est peut-être une des facettes les plus visibles, mais elles ne doivent pas faire oublier que l'État français a déjà tué des militants écolos. Il ne faut pas oublier Rémi Fraisse, il ne faut pas oublier le Rainbow Warrior, Vidal Michalon. Cette répression qu'on vit par les armes de la police, par les outils répressifs de la justice, c'est les mêmes méthodes qui sont encore en cours pour mater les mouvements sociaux dans les quartiers populaires, dans les dom-toms, je crois qu'on dit plus dom-tom. Imaginez si on avait eu accès aux caméras piétons des CRS en Kanaki. Imaginez les horreurs proférer l'immondice du comportement de ces hommes-là. Pour moi, aujourd'hui, c'est un procès pour l'histoire, et c'est l'histoire au temps long. Et j'ai pas envie de dire, j'en ai rien à fiche de la décision que prendront ces juges. Ce qui nous intéresse, c'est qu'est-ce qui restera dans l'histoire, qu'est-ce qui restera dans nos cultures collectives et communes de cette date du 25 mars 2023, qu'est-ce qui s'est passé ce jour-là et de quoi c'est révélateur. Et évidemment qu'on combattra jusqu'à ce que les méga-bassines ne fassent plus partie de la gamme des dites solutions face au réchauffement climatique. Mais le combat, il ira aussi jusqu'au jour où on obtiendra que les Darmanins, que les préfets, que la chaîne de commandement, que tous ceux qui ont construit ces stratégies de fortin et qui ont envoyé la charge avec les quads aient à répondre devant la justice. Parce que les vrais organisateurs de la manif de Sainte-Soline et qui ont donné cette situation tout à fait incontrôlable, c'est évidemment la chaîne de commandement et c'est évidemment les ministres qui ont rendu ça possible. Il y a déjà une plainte qui a été portée contre Darmanin. On l'avait fait à l'occasion des 1 an de Sainte-Soline. Et donc nous sommes 1312 à avoir porté plainte contre Darmanin pour avoir menti sous serment devant une commission d'enquête parlementaire. Et tout à l'heure, on parlait de dysfonctionnement de notre État, et certainement qu'il faut imaginer une 6e République, parce qu'aujourd'hui, par exemple, un ministre, il suffit qu'il soit à nouveau ministre pour ne pas être jugé par la justice du commun des mortels. Si aujourd'hui Darmanin devait comparaître, ce serait devant la CJR, la Cour de justice de la République, qui est composée majoritairement de députés de sa majorité et de son alliance. Donc évidemment que c'est dysfonctionnant. On n'a qu'une hâte, c'est que Darmanin ne soit plus ministre pour que de nouveaux recours puissent être lancés à son égard.
8: Qu'est-ce que vous risquez du coup pénalement aujourd'hui, vu que c'est le procès en appel ?
6: En première instance, j'ai été condamné pour Sainte-Soline à 3 mois de prison avec sursis, à une interdiction de territoire de 3 ans, territoire du département des Deux-Sèvres. C'est pas rien, c'est des décisions de bannissement politique qui font que l'endroit qu'on cherche à protéger, l'endroit où on a créé des liens pendant des mois, des années pour un mouvement, on en est interdit. C'est vraiment des décisions qui visent juste à étouffer ces mouvements-là, et c'est des décisions qui ont été appliquées de manière systématique. Mon avocat a vraiment, à juste titre, plaidé pour que cette interdiction de territoire pour l'organisation de Sainte-Soline soit annulée. J'ai obtenu gain de cause, quoi. C'est-à-dire qu'en première instance, mes 3 mois de prison avec sursis ont été transformés en amende, ce qui n'est pas satisfaisant. Je veux dire, moi, ce que j'attends, c'est la relaxe. Mais disons que ma peine a été diminuée et mon interdiction de territoire s'est vue levée.
4: Parce qu'on a été jugé à l'origine avec un verdict rendu le 9 janvier 2024, où nous étions 9 à comparaître sur plus de 12 chefs d'inculpation sur des dates très différentes. Donc même pour nous, c'était extrêmement compliqué de nous y retrouver. Et pour le coup, le tribunal de Poitiers a décidé de repasser jugement par jugement. C'est ce qui fait que moi, d'un jugement, je me retrouve avec 3 audiences différentes. Donc en première instance, sur Sainte-Soline 1, Benoît avait pris 3 mois. On a un autre camarade qui avait pris 6 mois. Et j'avais pris 6 mois pour Sainte-Soline 1. Et 2 camarades syndiqués, Hervé Auguin et David Baudin, avaient pris des peines d'amende. Sur Sainte-Soline 2, Benoît avait pris 3 mois, j'avais pris 6 mois. Notre autre camarade qui n'a pas pu faire appel de la décision a pris 6 mois. Nicolas et Benoît de la Conf avaient pris, pour Nicolas, interdiction de territoire des Deux-Sèvres. On a tous l'interdiction de port d'armes. c'est peut-être la peine dont on se fiche le plus. Moi, je suis objecteur de conscience. Mais quand ils donnent cette peine-là, en fait, ils construisent un narratif qui laisserait à croire que ça nous intéresserait. Donc, il ne faut pas être dupe. Je crois que Benoît et Nico avaient également pris des peines d'amende. Ce qui fait que, du coup, le pronostic est très dur à faire aujourd'hui. Moi, je me suis retrouvé avec un procès pot pourri dans lequel il y avait tout un tas de faits de dégradation, de vol de pelle à grain. J'aurais menacé le fait de rendre public une information qui aurait dû l'être, à savoir le nom des irrigants qui bénéficient de Sainte-Soline. Et là, dans ce procès pot pourri, j'ai été très surpris parce qu'en première instance, j'ai copé de 20 000 euros de dommages et intérêts et de sanctions pénales, financières, alors que ça n'était pas requis par la procureure. C'est là que j'ai eu la très mauvaise surprise d'écoper d'une peine d'emprisonnement ferme avec assignation et aménagement, avec port d'un bracelet électronique à mon domicile. Donc moi, aujourd'hui, je pense qu'on va être jugé par la même juge, Madame Locke, celle qui préside très souvent la cour d'appel de Poitiers. Sur Sainte-Soline 1, il y a eu des peines plutôt plus clémentes. Sur mon affaire, là, complètement inattendue, et je le redis, c'était une décision d'une rare violence. Je la trouve scandaleuse et vu le nombre de soutiens que j'ai reçus d'un peu partout en France, je crois que je suis pas le seul à trouver que cette décision, elle est parfaitement scandaleuse. Donc, dans quelle mesure Madame Locke et ses deux assesseurs sont étanches ou perméables à la vérité, ce que Libé et Mediapart ont posé? Si elle veut dire la justice pleine, dans quelle mesure elle prend d'abord en considération qui a généré des heurts aussi violents, de telles blessures sur ce champ de bataille qui est devenu Sainte-Soline? Voilà pour la synthèse. Et si vous y perdez, c'est normal. D'ailleurs, il semblerait que même la justice s'y perde un petit peu parce que j'ai failli me retrouver convoqué devant le juge d'application des peines ce matin à 11h15 à Niort, qui était à plus d'1 heure de route. Il a fallu que mon avocat se retourne vers le juge d'application des peines pour dire là, matériellement, on va pas pouvoir se dédoubler pour qu'elle accepte un renvoi au mois de juin.
8: La dernière fois qu'il y a eu un rassemblement ici, elle a dit que c'était uniquement une lutte de petits bobos du centre-ville.
7: La Confédération paysanne fait 20% aux élections professionnelles. On n'est pas des petits bobos de centre-ville. Moi, je suis la 6e génération paysan. Mes parents faisaient de l'agro-indus et on s'est révélé aussi en se disant, mais à un moment donné, est-ce qu'on va tous crever pour l'intérêt de quelques-uns, quoi? Le cynisme de ces gens-là, quand ils portent la voix de ceux qui représentent les agriculteurs dans le couloir des ministères, ils en ont rien à foutre des adhérents qui les représentent. Ils en ont rien à foutre. Dernièrement, il y avait des réunions sur la crise des engrais. Je peux vous dire que la seule chose qui les tracasse, c'est est-ce qu'on va pouvoir continuer demain à vendre des engrais aux paysans et paysannes? De savoir s'ils vont crever en achetant des engrais, ils en ont rien à foutre. Quand je parlais des classes, elles se matérialisent là. C'est comme ça que les parlementaires en parlent, en tout cas quand ils parlent de la Fenestoire. On a parlé aux agriculteurs. Ils n'ont pas parlé aux agriculteurs. Ils ont parlé, encore une fois, à une grande bourgeoisie capitaliste qui n'œuvre que pour eux, pas pour les paysans et les paysannes.
2: Ça fait 30 ans que je suis paysan dans la Vienne, donc j'ai été élu à la Chambre d'agriculture pendant 12 ans, donc le discours de la Fenestoire, on le connaît. Ce que je peux leur répondre, la Fenestoire, c'est que eux, je les vois défiler en disant non à HMUC. En fait, ils disent non à la science, ces gens-là, alors qu'on a une étude là qui est en train de nous dire bah, il y a trop de volume motorisé dans la Vienne, il faut baisser. Ils ne veulent pas l'entendre parler. Mais ensuite, M. Duplon qui vient leur servir la soupe en disant on va soumettre ces études-là à des questions économiques. En fait, leur modèle des mégabassines, économiquement, ça ne fonctionne pas. Ça les envoie dans le mur. Nous, on dit qu'il faut installer des paysans nombreux. Et justement, il y a un certain nombre de projets diversifiants où on aura besoin d'eau. Il faudra arrêter les méthaniseurs. Ici, dans le département de la Vienne, il y a 18 millions de mètres cubes autorisés sur le bassin du Clain. Et à quelques kilomètres ici, vous avez deux fermes qui monopolisent 1 million de mètres cubes chacune. Ces deux fermes-là ont des méthaniseurs. Voilà, on utilise de l'eau pour faire de l'énergie, pour faire rouler des bus dans Poitiers en disant qu'on roule au gaz vert. C'est insupportable d'entendre leur discours.
0: Et voilà les amis, fin du premier épisode de ce reportage sur ce procès de Poitiers du 27 mai 2026. Suite de ce marathon judiciaire au prochain épisode sur votre radio encore libre préférée et sur notre site polémique-c'est-la-voix-off.com. No pasaran et no pasaran, ce n'est qu'un combat. Continuons le début. Salut.
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1: Vous allez voir, c'est un peu spécial, mais vous allez voir, on en parle après, hein. 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

0: Vous êtes bien à l'écoute de Radio Larzac et il est l'heure de retrouver notre créneau à vos trousses. Et cette semaine, on y retrouve Au fil de l'eau. Un reportage réalisé par les enfants, accompagné par l'association Myriade, lors d'une journée de sortie dans la réserve naturelle de Latte.
1: Au fil de l'eau. Au fil de l'eau est un projet porté par l'association Myriade avec le soutien du fonds de mécénat Oxygène. À travers 4 sorties, les enfants de l'accueil de loisirs de Myriade ont suivi le cycle que parcourt l'eau depuis les Grands Causses jusqu'à la mer. Aux vacances de février, ils ont pu visiter le musée de Millau et voir comment les premiers hommes stockaient l'eau dans les grottes des Causses. Puis ils sont allés visiter une grotte, la grotte de Dargilan. Pour leur dernière sortie, après leur rencontre avec un moniteur de pêche au bord d'un lac dans la vallée du Tarn, les reporters animaliers en herbe de l'association Myriade sont allés à la rencontre de la faune sauvage du site naturel protégé du Méjean, guidé par Ange Roland, animateur nature.
2: Le bruit des oiseaux.
3: T'es de l'eau. Est-ce que là c'est enregistré?
4: Oui. Attends, on appuie comment?
5: Vous voyez, ici, on voit que ça enregistre 4, 5, 6, 7.
3: Mais tu le mets trop près okay, de ma bouche.
5: Ok, ok,
3: alors,
5: ok.
6: C'est comme un sifflement très aigu. Vous allez voir ce qu'il fait. Quand vous l'entendez, on peut pas trop le manquer en fait, le martin pêcheur. Vous voyez, c'est ça. On entend à peine, c'est un sifflement, vous voyez. T'es arrivé à l'entendre?
3: Oui.
6: C'est tout petit, hein. Je vous en mets juste un deuxième. On l'entend à peine. Ça, c'était le martin pêcheur. Pour la huppe facier, celui-là, c'est le easy peasy. Là, lui, il est incroyable. Tac, tac, tac. Huppe facier, c'est ça.
2: Bonjour, bonjour. Comment allez-vous, monsieur?
6: Ça va très bien.
2: Et maintenant, vous posez des questions. Quel âge as-tu, s'il te plaît?
6: J'ai 25 ans et dans 2 semaines, le 11 mai, j'aurai 26 ans. Du coup.
2: Et joyeux anniversaire, hein, parce que je ne serai pas là.
6: Ouais, merci.
3: C'est quoi ton nom de famille?
6: Roland. Ange Roland.
3: Comment s'appelle ton métier?
6: Alors, moi, je suis donc médiateur scientifique et mon métier actuel, c'est animateur nature. C'est-à-dire que j'enseigne plein de connaissances sur l'environnement à des enfants comme vous, mais aussi à des adultes ou des familles qui viennent sur le site du Méjean.
3: Quelle école as-tu fait?
6: En études donc supérieures, j'ai fait une licence, donc ça s'appelle Sciences de la vie, donc on parlait beaucoup du vivant. Et ensuite, j'ai fait un master de médiation scientifique. Donc c'est la spécialité qui enseigne comment on doit communiquer, comment on doit simplifier. Et donc ça, c'était mon master que j'ai fait à Montpellier. Allez, c'est parti, on recommence. Qui vote pour les chasses? Une personne. Deux, juste de devant. Ok, l'aigrette. Ok, toi. Le martin pêcheur, qui vote pour lui? Super, donc ça peut pas être le pivert. Qui vote pour la huppe? Ok, là, ce que je vous ai fait écouter, donc c'est les chasses.
3: Combien ça paye?
6: Combien ça paye? Bah, je suis à peu près entre 1600 et 1700. 1700 euros, 1600 euros, 1700 euros.
3: Aimes-tu le travail?
6: Ouais, beaucoup. J'aime beaucoup.
3: Est-ce que tu aimes tous les enfants que tu reçois?
6: Oui, complètement. Bon, j'ai pas de raison de les détester, hein.
3: Il y a combien d'animaux ici?
6: Combien d'animaux il y a? Je les ai pas comptés. Par contre, en oiseaux, les espèces d'oiseaux, comme je t'ai dit tout à l'heure, il y en a 170 à l'année. Ils sont pas tout le temps là, tout le temps en même temps, mais à l'année, on en voit 170.
7: Ça t'est tout combien de tempos?
6: J'ai pas compris.
2: Ça fait combien de temps que tu fais ce métier?
6: J'ai commencé en septembre dernier, donc en 2025. Septembre 2025.
2: Donc environ une demi-année.
6: Une demi-année, ouais, c'est ça.
2: Allez, venez poser des questions, les gars. Allez, rendez-vous. Vas-y, pose une question.
3: Combien d'animaux tu connais?
6: J'en ai aucune idée. J'en connais pas mal, mais je pourrais pas dire combien.
2: Environ une centaine.
6: Ouais, un peu plus peut-être. Oui, oui. On va faire au vote. Qui vote déjà pour le premier ici?
8: Je vois pas.
6: Personne. Qui vote pour l'aigrette au milieu?
8: Non.
6: Trois personnes. Qui vote donc pour le Martin Pêcheur? Tiens-le bien droit comme ça tout le monde voit. Martin Pêcheur, une personne. La huppe facier. Personne. Le pie vert. Ouais, bonne réponse. Pie vert.
8: Ouais.
6: C'était le pie vert qu'on écoutait maintenant.
2: On va vous présenter un peu ce qu'il y a de la... À côté, il y a de la végétation, comme d'habitude, c'est normal parce qu'on est dans une forêt. Là-bas, il y a des marécages, il y a des femmes roses. Là, il y a un petit garçon qui s'appelle Massim. Comment ça va, Massim?
9: Ça va, oui.
2: Ok, bon, ok, je vais présenter d'autres élèves en temps. Pour la Isaac, est-ce que monsieur Isaac, vous aimez?
10: J'aime quoi?
2: La sortie?
10: Oui.
2: Massim, est-ce que vous aimez la sortie?
10: Oui.
2: Monsieur Cazet, est-ce que vous aimez? Oui. On va parler à madame Basma. Est-ce que vous aimez la sortie?
11: Oui.
2: Madame Thomas, monsieur Thomas, pardon, est-ce que vous aimez la sortie?
11: Oui.
12: Bonjour, comment vous appelez-vous?
9: Massim.
13: Angèle.
14: Je m'appelle Isaac.
12: Qu'avez-vous vu aujourd'hui?
14: On a vu des animaux.
2: Plusieurs espèces d'animaux, là-bas il y a des chevaux.
14: Et aussi des oiseaux.
9: Des flamants roses.
14: On a mangé? De quoi?
12: Est-ce que tu peux m'imiter le bruit d'un oiseau que tu as entendu?
2: Hey, il fait des cuic cuic cuic cuic cuic cuic cuic cuic cuic cuic cuic.
14: Je n'ai pas entendu.
2: Bip bip bip bip.
1: C'était Au fil de l'eau, un projet porté par l'association Myriade avec Bayen, Mariem, Basma, Anas, Angèle, Massim, Luméo, Ishak, Kazé, Delroy, accompagnée par Camille Albaret, animatrice jeunesse au sein de l'association Myriade.

0: Et vous dire au revoir à bientôt.
1: Au revoir.
0: Au revoir.
1: Merci beaucoup.
0: Merci beaucoup de Myriad.
2: C'était un reportage réalisé par les enfants, accompagné par l'association Myriad lors d'une journée de sortie dans la réserve naturelle de Latte. Elle était diffusée dans notre créneau à vos trousses et elle est à retrouver sur notre site radiolarzac.org.
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2: Avec Rémi, salut à toi.
3: Salut.
2: On va parler de CFM, cette radio. Est-ce que tu peux nous en faire son histoire ?
3: Ouh, alors c'est une sacrée histoire parce qu'on a fêté nos 41 ou 42 ans, je sais plus. On est né à la grande époque des radios libres, ça s'appelait Radio Caylus Expérimentale dans les années 80. Ça a été la première ou la deuxième radio à avoir une fréquence dans le Tarn-et-Garonne à l'époque. L'association s'appelle toujours Los Estouflaires. C'est les persifleurs en occitan. Et c'est le groupe d'animation caylusien, si tu veux, qui organisait le baloche, ils organisaient des trucs. Et puis il y avait un mec au milieu de tout ça qui aimait l'électronique et qui avait fabriqué un émetteur. Ils avaient mis dans le grenier d'une baraque à Caylus, et ils avaient même un jingle avec la poutre diabolique, parce qu'en fait il y avait une poutre dans les combles, tu vois. Et à chaque fois qu'un mec passait, se cognait, et il mettait le jingle, la poutre diabolique, je sais plus exactement, mais enfin voilà. Alors là j'y étais pas, hein, à cette époque-là. Je te parle de ça, on est voilà en 81, 82, 83, quoi. J'avais 12, 13 ans. J'y étais pas à ce moment-là. C'est devenu donc Radio Caylus. Et puis quand Hugues de Vezin a pris la présidence de cette radio, c'est devenu CFM parce qu'il a ouvert un deuxième studio à Caussade à l'époque. Moi, je suis arrivé à ce moment-là, donc c'est devenu CFM. C'était pour un peu noyer le poisson, pour que les mecs de Caussade puissent écouter une radio de Caylus et inversement dans l'autre sens. Et puis aujourd'hui, CFM, c'est 7 studios, donc toujours Caylus. Le studio de Caussade est passé à Montauban, je suis coordinateur d'antenne de Montauban. On a des studios en Aveyron, à Rodez et à Villefranche. On a un studio dans le Lot à Cahors. On a 2 studios dans le Tarn, à Laconne et à Cordes-sur-Ciel. Voilà. En 1996, j'arrive à CFM Caussade. Les studios viennent de s'ouvrir. Il n'y a pas d'internet, il n'y a pas d'ordinateur. On passe des disques en CD, on a des playlists avec des cartons en couleur. Enfin voilà, on est le cul posé dans notre studio et puis on envoie du pouce-disque, quoi, tu vois, en faisant un peu d'animation, quoi. Et puis il y a quelques bénévoles à l'époque déjà qui sont là quand même. Et après, la radio a beaucoup évolué au fur et à mesure. Elle a suivi le fil de toutes les radios d'aujourd'hui, c'est-à-dire l'automatisation, etc., etc.
2: Qu'est-ce que tu dirais de la ligne éditoriale de CFM ?
3: On est vraiment dans la communication sociale de proximité, c'est-à-dire c'est le local, d'accord ? On est sur le local, donner la parole aux gens. Notre truc, c'est donner la parole aux gens, permettre aux gens de prendre la parole. Soit dans les magazines qu'on fait. Quotidiennement, il y a des magazines, on leur donne la parole, ils viennent présenter leur association, leur action, etc. Soit ils sont bénévoles et on les pousse à faire en autonomie leurs propres émissions de radio. Prendre la parole de façon le plus autonome possible. Et puis après, on a toujours dit, c'est pas parce qu'on fait de la radio associative qu'il faut pas qu'on soit écouté. Donc on va faire une radio qui soit écoutée. Donc on va faire une radio rock parce qu'on aime le rock. Et parce que le rock, c'est ce qui est le plus fédérateur. C'est-à-dire que les enfants écoutent le rock, mais les papis écoutent le rock aujourd'hui, quoi. Les enfants du rock, ils sont à la retraite aujourd'hui, quoi. Donc notre base, elle est rock. Aujourd'hui, elle s'est un peu popisée. Une playlist rock et pop rock.
4: Radio Diwa, la radio du Diwa.
3: Qui nous permet d'avoir un socle d'auditeurs. Et puis après, nos magazines pour être au plus proche des gens.
2: Est-ce que tu as envie de nous citer quelques émissions phares ?
3: Alors si tu vas sur le site cfmradio.fr, parce qu'il y a énormément d'émissions, puisque aujourd'hui, il y a entre 7 studios, si tu veux, il y a plus de 200 bénévoles, il y a 10 salariés, donc des émissions, il y en a plein. Je vais te parler d'émissions que moi je fais, tant qu'à faire, parce que je les connais bien. Il y a une émission qui s'appelle « Qu'est-ce qu'on déguste ?» qu'on a montée avec une bande de copains il y a plus d'une quinzaine d'années. Une sorte d'atelier de dégustation en direct live dans lequel on met en avant les producteurs locaux, tous les métiers de bouche. Voilà. Des fois on est dans un restaurant, des fois on est dans une ferme, des fois on est chez un vigneron, des fois c'est eux qui viennent en studio. Voilà. Et on mélange ça avec des idées de lecture, des idées de cinéma, tout un tas d'autres trucs, quoi. La culture du ventre et de l'esprit. Il y a une autre émission qui s'appelle PCV. Les gens aujourd'hui n'ont plus la référence de ce que c'est un PCV, mais un appel en PCV, quand j'étais enfant, c'était que tu demandais à ce que la personne à l'autre bout paye la communication. Ça faisait l'acronyme de près de chez vous, et c'est un artiste, un album, une semaine. Et des trucs que des bénévoles font, il y en a tellement. On a l'Académie de Montauban qui fait son émission, on a Karma Doko qui est un passionné de musique, là c'est à Villefranche-de-Rouergue qui fait une émission musicale extraordinaire, on a le dîner de son, ils vont chez les gens qui font des collections improbables. À Rodez, on a un vieux couple qui fait l'histoire du cheval. D'ailleurs, je ne sais pas comment ils font, mais ça fait plus de 10 ans qu'ils font cette émission hebdomadaire sur le cheval. Ça parle de cheval, le cheval. Voilà. Alors moi, le cheval, je l'aime bien en steak, mais eux, non. On a une émission... Alors, il y a très très longtemps, quand je suis arrivé à CFM, moi je viens de l'éducation populaire. J'ai un brevet d'état d'animateur technicien de l'éducation populaire, ce qu'on dirait un DGEPS aujourd'hui, mais à l'époque, ça s'appelait un BTEP. J'étais directeur de centre de loisirs, j'étais animateur socio-culturel, quoi. Donc quand je suis arrivé, une des premières choses que j'ai mis en place, c'est une émission pour les gamins, dans le cadre d'un contrat éducatif local, qu'on avait monté ça. Donc ça fait 27 ans que ça dure, 25 ans que ça dure. Ça s'appelle « Les incorrigibles jouent avec les mots ». Dès que quelqu'un vient nous voir, que ce soit un prof, un centre de loisirs, etc., et qui veut faire de la radio, nous on a un truc clé en main. Tu choisis un mot... Et avec ce mot-là, on a travaillé plein de petits modules, des petites chroniques, donc des acrostiches, des folles définitions, des micro-trottoirs, des interviews, etc. Et tout va tourner autour de ça, autour de ce mot. Alors ça peut être vacances, quand c'est sur le centre de loisirs, on est plutôt sur des trucs du genre vacances, soleil, océan, mer, etc. Et puis des fois, quand on est, par exemple, comme en ce moment, avec le conseil municipal des enfants de la ville de Montauban, on est sur le mot laïcité, on est sur le mot égalité ou équité, ce qui permet aussi de faire réfléchir les gamins là-dessus. Alors nous, on se pose à la radio en tant que technicien, c'est-à-dire qu'on prend les gamins au début, avec leur animatrice ou avec leur prof, avec une visite de la radio, découverte du milieu de radio, etc. On lance le projet, on dit « Ok, on a choisi un mot, c'est quoi le mot ? C'est ça ? D'accord ? Donc on va se revoir dans un mois, et dans un mois, on va enregistrer tout ça. » Et ils vont travailler, pas avec nous, ils vont travailler avec leurs profs, avec leurs animateurs, etc. Mais on aura donné le conducteur, attention, il faut que ça dure tant, etc. etc. Voilà. Et puis quand ils reviennent un mois après... On va faire le micro-trottoir avec une équipe et puis avec l'autre équipe. On se pose en studio, on fait quelques exercices de respiration, de placement de voix, etc., etc. Et en deux heures et demie, on enregistre toutes les petites chroniques de l'émission. Voilà.
2: Qu'est-ce que tu nous dirais de votre zone de diffusion ? On a compris qu'elle était très large.
3: C'est rurbain. On est né vraiment à l'est du département, dans les gorges de l'Aveyron, Caylus, petit village, tu vois, des gorges de l'Aveyron. Et puis Montauban, préfecture du Tarn-et-Garonne, 65 000 habitants. Cahors aujourd'hui, 30 000 habitants, je pense. Rodez, pareil. Cordes-sur-Ciel, alors il y a beaucoup d'habitants l'été parce que c'est magnifique. Mais sinon, voilà, c'est un trou. Et comme je t'ai dit, il y a 7 studios. Donc comme il y a 7 studios, on est vraiment dans l'hyper local. Et après, on va avoir quelques émissions qui vont être transversales parce que ça va intéresser vraiment l'ensemble de notre zone de couverture qui est quand même sur 4 départements, Tarn-et-Garonne, Lot, Aveyron, un bout de la Haute-Garonne et le Tarn. Tout ce qui peut être transversal, c'est-à-dire la musique, les publicités, parce qu'on en fait, on ne se prive pas nous de faire de la publicité pour arrondir nos fins de mois. Même la publicité est en hyper local, c'est-à-dire que si un client veut de la publicité sur l'ensemble de la zone, sur l'ensemble de la zone d'écoute de CFM, c'est plus cher que s'il veut en hyper local. Mais la plupart du temps, nos clients publicitaires, ce qui les intéresse, c'est de, je sais pas, le mec de Montauban, il va pas s'adresser à Rodez, il s'en fout, quoi.
2: Mais il y a une unité quand même de ce territoire qui couvre 4 départements.
3: Alors oui, géographique. Le Tarn-et-Garonne, c'est le dernier département qui a été créé en France. Il a été créé par Napoléon. parce que à un moment il y a un préfet là qui vient le voir et qui lui dit c'est trop grand, nous on veut je veux ma préfecture, alors je pourrais pas te rappeler tout le truc. Et donc la légende raconte que Napoléon a posé sa main comme ça entre donc le Gers, le Lot, la Haute-Garonne, le Tarn et l'Aveyron, voilà. Et il a posé sa main et il a fait le département du Tarn-et-Garonne. Mais ce qui est beaucoup plus intéressant, à mon sens, c'est de parler en hyperlocal. Sinon, quel intérêt, quoi. Sinon, tu fais du France Bleu, quoi. On s'en branle, quoi. Et t'as pas les mêmes moyens que France Bleu pour faire du France Bleu, de toute manière. Et d'ailleurs, France Bleu, vous êtes gentil. Mais quand même, avec les moyens que vous avez, vous pourriez faire de la bonne radio.
2: Pour terminer, les éléments de com.
3: Je peux pas. Il y a 17 fréquences. Je peux pas. Alors, le site internet, cfmradio.fr, Instagram, Facebook. Si vous passez par Montauban, 90.7, 101.2. Si vous passez par Rodez, 90.2. Non, mais c'est impossible. Heureusement, il y a le RDS. Vous avez le RDS. Démerdez-vous.
2: Rémi, pour CFM, merci à toi.
3: Avec plaisir.
0: Non, il faut dire, je pense qu'il est, il est temps aujourd'hui de parler vrai aux auditeurs. Étant donné non seulement une conjoncture assez difficile, car
1: mais ta gueule, si on revient, arrête de faire ton réac et écoute Radio Larzac.
0: Oh bah.

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2: Et c'est l'heure de vous retrouver, Anne Kantner, pour RFI Midi. Bonjour Anne.
3: Bonjour Lucie, bonjour à tous. 2h30 ensemble avec nos correspondants et nos envoyés spéciaux. Le tour de l'actualité dans le monde et à la une ce mercredi 17 juin. Le Moyen-Orient après l'annonce de l'accord entre l'Iran et les États-Unis. Tout va bien selon Donald Trump. On fera le point dans le journal dans un instant. On parlera également des efforts du pouvoir syrien critiqué récemment. Il y a eu des grèves, des protestations, des voix de plus en plus nombreuses. Reprochent notamment aux autorités d'être trop complaisantes à l'égard des membres de l'ancien régime Assad, autorité qui, elle, demande à la population de stopper les règlements de compte. Analyse avec notre invité dans un peu plus d'une heure.
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3: Après l'appel du secrétaire général des Nations Unies pour Haïti, sa dénonciation de l'indifférence internationale hier, on fera le point sur les moyens des policiers pour lutter contre les gangs avec le coordinateur général du principal syndicat de police.
5: Les opérations ne peuvent pas se faire sans des informations, des renseignements. Il faut des informations précises avant de faire une opération, de jeter des drones. Il faut viser les bandits, non la population civile.
3: Plus de renseignements, plus de coordination aussi entre les différentes unités publiques et privées, parce que l'État haïtien fait appel à des mercenaires contre les groupes criminels. Entretien à écouter juste après 13h, temps universel. Et puis on parlera aussi de foot, bien sûr. On suivra la République démocratique du Congo pour son grand retour en Coupe du Monde. Ce sera contre le Portugal tout à l'heure. Nous irons à Kinshasa dans Afrique Midi. L'Angleterre, elle jouera son premier match face à la Croatie après l'entrée en lice réussie des deux finalistes de la dernière Coupe du Monde. L'Argentine, grâce à un Messi flamboyant, s'est imposé 3-0 face à l'Algérie. Et la France a battu le Sénégal 3-1. Il a fallu un peu de temps avant que les Bleus se réveillent. Puis Kylian Mbappé a marqué 2 buts et l'histoire de sa sélection. Le journal des sports, c'est à midi et quart, temps universel. Vous avez le programme. Bienvenue. Et pour commencer, le journal. Bonjour Karine Bellichard.
6: Bonjour Anne, bonjour à tous.
3: Pour l'administration Trump, tout se déroule donc sans accroc.
6: Le blocus américain semble désormais levé dans le détroit d'Ormuz. 2 jours avant la signature annoncée vendredi d'un protocole d'accord entre Téhéran et Washington, plusieurs pétroliers iraniens ont pu le franchir. Pourtant, les incertitudes sur la suite des pourparlers de paix sont légion. Dans 60 jours, assure Washington, la question du nucléaire sera elle aussi réglée. Écoutez le scepticisme de Jacques Audibert, négociateur de la France sur le dossier du nucléaire iranien entre 2009 et 2015. Il était l'invité de RFI ce matin. Jacques Audibert estime que ce n'est que le tout début du processus de négociation.
7: L'affaire ne me semble pas encore engagée. Ce qui est supposé se produire vendredi aurait dû se produire il y a 2 mois. C'est-à-dire que les deux parties ont réussi avec des médiateurs à se mettre d'accord sur les sujets dont ils doivent discuter. On est au tout début de quelque chose.
8: C'est le début du début. Hein.
7: Le début du début.
8: 60 jours de négociations doivent s'ouvrir après la signature officielle du protocole d'accord. 60 jours, ça vous semble un délai raisonnable ou complètement illusoire?
7: Mais surtout, ça me semble extraordinairement imprécis. 60 jours pour faire quoi? Pour conclure? Pour engager? Pour 60 jours. Je constate que ce délai a été lancé dans la nature, comme beaucoup d'autres éléments, sans aucune précision. Est-ce que 60 jours, c'est le temps qu'ils se donnent pour parvenir à un plan de négociation? J'ose espérer qu'ils n'ont pas décidé qu'en 60 jours, ils concluront un accord sur le nucléaire iranien. Parce que alors ça dépasserait toutes les prévisions.
8: Vous aviez mis 5 ans.
7: Oui.
6: Jacques Audibert, interrogé ce matin par Arnaud Pontus. Et pour les Iraniens, le Liban doit faire partie intégrante de cet accord. Pourtant, Israël continue de bombarder le sud du pays, dans la région de Nabatieh notamment. Hier, au total, 7 personnes ont été tuées. L'armée israélienne dit de son côté avoir de nouveau été ciblée par des roquettes du Hezbollah.
3: On ignore pour le moment si Donald Trump sera en Suisse pour la signature de l'accord avec Téhéran.
6: Le président américain est pour le moment en France. Dernier jour du G7 à Évian, Donald Trump qui a lancé un explicite « I am the boss, c'est moi le patron » en arrivant à la table des chefs d'État pour une session de travail consacrée à la sécurisation de l'intelligence artificielle. Vaste programme à l'heure où l'administration américaine a décidé de suspendre l'accès à l'international aux modèles les plus puissants d'Anthropique avant les fastes du château de Versailles. Un dîner en grande pompe avec le président français français Emmanuel Macron pour célébrer les 250 ans de l'indépendance américaine.
3: La France, comme une partie de l'Europe, confrontée à une nouvelle vague de chaleur.
6: Les températures pourraient atteindre 40 degrés localement dimanche prochain, épisode caniculaire, alors que les lycéens passent le bac cette semaine. Des reports sont envisagés pour les oraux.
3: C'est un vote très controversé au Parlement européen.
6: Les eurodéputés viennent de se prononcer en faveur des GNT, les nouvelles techniques génomiques, en d'autres termes la nouvelle génération d'OGM. Le débat sur ces biotechnologies est tendu en Europe et divise le monde agricole. Bruxelles veut assouplir les règles pour certaines de ces variétés au nom de l'adaptation au changement climatique et aux maladies, mais les opposants redoutent une absence de traçabilité et le risque de mainmise des multinationales.
3: En Espagne, un ancien Premier ministre entendu par un juge ce matin.
6: Entendu dans le cadre de sa mise en examen pour trafic d'influence et blanchiment d'argent, une première dans le pays, José Luis Rodríguez Zapatero, qui a dirigé le gouvernement espagnol de 2004 à 2011, est accusé d'avoir organisé un trafic de pots de vin. Il assure dans un communiqué s'être toujours comporté avec décence et honnêteté.
3: Un nouveau coup dur pour le clan Bolsonaro au Brésil.
6: Après la condamnation l'année dernière de l'ancien président d'extrême droite pour tentative de coup d'État, c'est l'un de ses fils, Eduardo Bolsonaro, qui a été condamné par contumace hier à 4 ans de prison. Arim Lipol, bonjour.
4: Bonjour Catherine, bonjour à tous et à tous. Karine, pardon.
6: La justice l'a jugé coupable d'avoir effectué du lobbying en faveur de son père, Jair, à Washington.
4: Oui, Eduardo Bolsonaro, je vais y arriver quand même, a pris sa condamnation depuis les États-Unis où il vit actuellement. Il avait quitté le Brésil en mars 2025 en dénonçant déjà ce qu'il qualifiait de complot judiciaire visant sa famille. Un argument qu'il reprend aujourd'hui après avoir été condamné effectivement à 4 ans de prison. La Cour suprême a suivi en fait les réquisitions du parquet. Les juges reprochent à Eduardo Bolsonaro d'avoir menacé les institutions brésiliennes en affirmant qu'il obtiendrait des sanctions américaines contre certains magistrats chargés du procès contre son père. Selon le juge Alexandre de Moraes, il ne relève pas de la fonction d'un député brésilien de faire du lobbying à l'étranger contre son propre pays. Un lobbying, Karine, qui avait d'ailleurs porté ses fruits dans un premier temps, car Washington avait imposé une surtaxe de 40% sur certains produits brésiliens en dénonçant une chasse aux sorcières visant Jair Bolsonaro. Dans une première réaction, Eduardo Bolsonaro a dénoncé un procès absurde dont l'objectif était de l'écarter de la vie politique. Le troisième fils de l'ancien président d'extrême droite envisageait effectivement de briguer un siège au Sénat, mais à l'issue de sa peine, il sera inéligible pendant 8 ans.
6: Arim Lipol, le seul et l'unique.
3: Au Mexique, les manifestations ne cessent pas en pleine Coupe du Monde.
6: Le Mexique accueille la rencontre entre l'Ouzbékistan et la Colombie. Son équipe jouera demain contre la Corée. L'occasion pour les proches des personnes portées disparues de se mobiliser pour ne pas être oubliées. Gwendolina Duval.
9: Au milieu d'une foule dense, la nuit, Perla Mendes tient une bougie et porte un portrait de son cousin Alan disparu en 2024. C'est la première fois qu'elle se rend à une manifestation.
10: Je considère que c'est important que les gens voient qu'il ne s'agit pas d'un, de deux ou de trois cas, mais de milliers de personnes disparues. Donc c'est un appel pour une prise de conscience, sortir de l'ignorance et aider la cause.
9: Habitués à chercher seuls avec leurs propres moyens dans des territoires abandonnés du Mexique, ce soir-là, des milliers de parents de personnes disparues sont venus exprimer leur douleur dans la capitale. Patricia Ribeles a fait 700 km depuis Zacatecas.
11: C'était mon fils unique, ce n'est pas juste. Les absents sont tellement nombreux et je voudrais hurler que mon fils n'est pas là. Il manque mon fils Gerardo. Pendant qu'on fait la fête, il nous manque nos disparus.
9: Mexico, champion de la disparition, c'est l'un des slogans que l'on peut voir et écouter ce soir-là. Fabiola Cermeño est venue en solidarité aux victimes.
12: C'est mon pays, je suis contente que le Mexique accueille le mondial, mais je suis aussi très inquiète par ce problème qui n'est pas réglé ni même écouté. Et si le mondial peut servir à ce que l'on en parle au niveau international, il faut en profiter.
9: Gwendolina Duval, Mexico, RFI.
3: Et retour à la compétition ce soir au mondial.
6: Les affiches sont le Portugal qui affronte à 17h temps universel la RDC à suivre sur RFI, puis Angleterre-Croatie. Croatie. 3 heures plus tard, à 20h, temps universel. Hier, l'Irak a joué son premier match de Coupe du Monde contre la Norvège après 40 ans d'absence dans la compétition. Même si la rencontre s'est soldée par une large défaite des Irakiens, dans les rues d'Erbil, dans le nord de l'Irak, les habitants s'étaient réunis, plein d'espoir pour voir le match. Reportage de Marie-Charlotte Roupie.
13: Dans le quartier d'Iskan à Erbil, les terrasses des cafés débordent. Les yeux rivés sur des centaines d'écrans, des dizaines et des dizaines de supporters irakiens découvrent leur équipe en Coupe du Monde.
14: Ça faisait 40 ans que l'Irak n'avait pas participé à la Coupe du Monde. Donc voir l'équipe en Coupe du Monde, ce n'est pas rien. Ça nous rend profondément heureux.
13: Et Samissa, lui, est arabe, mais la majorité des supporters présents ici sont kurdes. Et pour Hiwa, la représentation de plusieurs ethnies et communautés irakiennes au sein de l'équipe nationale contribue à la joie des supporters.
15: Ça me rend très heureux parce que le football n'est pas le lieu pour faire des différences entre religion et ethnie. Et le football, c'est du plaisir. Il faut jouer comme des frères et en équipe.
13: Longtemps, les visages restent crispés, mais les yeux sont pleins d'espoir. Et à la 39e minute, l'Irak égalise et les supporters exultent. Mais la joie est de courte durée. Pour Manuel, les joueurs irakiens n'ont toutefois pas démérité.
16: Au début, nous étions très bons en première période, mais ensuite ils ont mis 2 buts contre nous en deuxième mi-temps. Nous sommes tristes du résultat. Nous méritions une égalité.
13: Avec un score de 4-1 pour la Norvège, l'ambiance est vite retombée à Erbil, mais les supporters comptent bien suivre le prochain match contre la France. Marie-Charlotte Roupie, Erbil RFI.
6: Hier, ce fut en revanche une soirée parfaite pour l'Argentine. Le champion en titre est facilement venu à bout de l'Algérie. Une victoire 3-0 avec un triplé de Lionel Messi. Hier, la France est également bien entrée dans la compétition. 3-1 face au Sénégal et un doublé de Kylian Mbappé, signant ainsi un record, plus grand buteur de l'équipe de France, avec 58 réalisations au total. Compétition à distance lancée face à Lionel Messi.
3: Karine Bellicha pour le journal. À tout à l'heure. Et tout de suite, la Fabrique du Monde, Guillaume Nodin, pour parler de la politique migratoire de l'Union européenne, de plus en plus restrictive. En témoigne le nouveau pacte sur la question et un point particulièrement sensible qui est voté donc aujourd'hui au Parlement de Strasbourg. C'est ce que l'on appelle les hubs de retour pour les immigrés refoulés ou expulsés de l'Union européenne.
17: Oui, c'est la conséquence du durcissement de la politique migratoire européenne. Il s'agit de construire dans des pays situés hors d'Europe et considérés comme sûrs des centres de rétention avec des fonds en partie européens. Les migrants qui ont fait l'objet d'une décision définitive d'expulsion y attendraient d'être expulsés vers leur pays d'origine ou un autre, soit par l'État membre qui leur a refusé le séjour sur son territoire, soit par Frontex, l'organisme européen chargé d'appliquer la politique migratoire. Il s'agit donc d'éloigner de la vue des Européens ces centres et de faire mieux appliquer les ordres d'expulsion. Actuellement, 20% des personnes faisant l'objet de telles mesures quittent effectivement le territoire européen. Parmi les pays les plus en point pour réclamer ces centres, on trouve l'Allemagne qui avait ouvert en grand les vannes de l'immigration il y a 10 ans, le Danemark, les Pays-Bas, l'Autriche et la Grèce en première ligne des tentatives de traverser en Méditerranée. La France, à ce stade, ne prévoit pas d'y avoir recours.
3: Alors, les contours de ces centres sont encore flous et ça ajoute à l'inquiétude.
17: Oui, parce que l'idée est reprise sur un projet du gouvernement italien de Giorgia Meloni qui a commencé à faire la même chose en Albanie avec un succès qui reste encore à démontrer. Il faut identifier quel pays serait prêt à ouvrir de tels centres, en échange de quoi et avec quel degré d'efficacité. Un flou qui inquiète les organisations non gouvernementales de défense des migrants. Ces ONG y voient un risque de violation des droits humains. Parmi les pays dont le nom circule, il y a l'Ouzbékistan, l'Ouganda ou encore le Rwanda. Le Rwanda était déjà le pays de destination privilégié par le précédent gouvernement conservateur au Royaume-Uni qui avait lancé une politique de ce type, politique très controversé, qui avait été purement et simplement enterré dès son arrivée par le gouvernement travailliste de Keir Starmer. Vendredi dernier, un vol en provenance des États-Unis est arrivé en Centrafrique. C'est la nouvelle politique américaine d'expulser des étrangers de différentes nationalités vers des pays tiers. Le Ghana et la Guinée équatoriale font partie des hubs choisis par les États-Unis.
3: Et tout ça se produit dans une atmosphère de chasse aux migrants généralisée.
17: Il y a la politique d'expulsion massive aux États-Unis menée par la police, ou plutôt la milice d'immigration ICE, au recrutement assez peu sélectif, avec très peu de garde-fous juridiques. Mais on a aussi assisté ces derniers mois à des chasses aux migrants poussées par des partis d'extrême droite au Royaume-Uni et très récemment en Irlande du Nord. Même type de phénomène en Afrique du Sud, où un très fort chômage a provoqué des manifestations xénophobes. Le gouvernement sud-africain annonce...
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0: Et coucou tout le monde, j'espère que ça va. Je suis toujours avec Ben, notre cher stagiaire de ces deux semaines. Salut.
1: Salut.
0: J'espère que ça va, que vous êtes prêts pour cet agenda de milieu de semaine rempli de choses intéressantes comme toujours. Bah, c'est parti.
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Un documentaire hagiographique, mais éclairant sur le groupe de heavy metal qui électrise les foules depuis des décennies. Les témoignages de ses fans, qu'ils soient célèbres ou anonymes, s'y révèlent souvent touchants. 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Pour profiter de ce moment, rendez-vous ce mercredi 17 juin à partir de 20h30 au cinéma de Millau.

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1: En ce milieu de semaine, vous aurez l'occasion de retrouver un spectacle pas comme les autres. Bateau Pirate est un spectacle hybride à la croisée du concert, du récit et du rituel. Un navire pris dans un voyage imaginaire et porteur de la mémoire d'un enfant disparu dérive dans le cosmos pour un périple vers l'inconnu. Parce que le dialogue avec nos défunts reste possible, Bateau Pirate ouvre un espace où les frontières entre les mondes se fissurent. Sur scène, un musicien trompettiste, chanteur lyrique et manipulateur de matériel électronique et aux commandes du vaisseau. Accompagné d'une narration préenregistrée telle une voix provenant de l'au-delà, la texture sonore créée en temps réel compose une expérience sensible entre chant des âmes errantes et souffle des mondes invisibles. Pour assister à ce spectacle, rendez-vous ce jeudi 18 juin à partir de 20h30. Ce sera chez Corinne Baudou au 39 boulevard de l'Hérole à Millau. Le lieu n'étant pas très grand et étant chez une particulière, il est recommandé de prévenir à l'avance de votre présence en contactant le 06 86 08 55 80.

0: Et voilà, c'est bon, on arrive à la fin de cet agenda bien rempli de milieu de semaine. Merci Ben d'avoir participé encore.
1: Merci à vous.
0: Sur ce, bah, on se retrouve très vite, hein, comme d'habitude. Vous commencez à avoir l'habitude de m'entendre maintenant. Sur ce, bah, des bisous et à bientôt.

Que diriez-vous de passer ce week-end à Versailles? Versailles, au cœur de la vallée du Vior, une vallée riche en patrimoine, et c'est justement d'artisanat d'art que nous allons parler avec Nicolas Gardien, et nous allons parler de l'événement sur les traces des verriers du Rouergue qui va se dérouler tout au long de ce week-end. Bonjour Nicolas.

0: en sud. Hein. C'est pas, il y a des Versailles, il y en a beaucoup. Hein. Il n'y a pas que le château. Il y a aussi une petite plage, une aire de pique-nique au bord du Vieux, qui est au carrefour historique de l'activité verrière à l'époque moderne.
1: Ok. Alors l'idée, au-delà d'être séduisante, elle est originale parce que valoriser l'art verrier dans le cadre d'un festival que j'appellerais multiforme, puisqu'il y aura bien sûr des artistes verriers contemporains, il y aura de la musique, des conférences, de la danse, de la randonnée, de la musique. Oui, je l'ai déjà dit, mais elle tient une place tellement importante. Alors, avant de parler de l'événement en lui-même, dans le document que vous nous avez transmis, il est question d'un projet culturel structurant. Quelle est son origine ?
0: L'idée, c'est de transmettre un patrimoine un peu oublié auprès des scolaires et de partager les métiers d'art, l'histoire et la science dans un projet de territoire. Voilà, l'idée, c'est d'inscrire un patrimoine oublié dans ce territoire auprès de tous les publics et notamment auprès des scolaires.
1: Et alors, pourquoi les artistes verriers ?
0: Alors, l'histoire, elle commence pour nous. En 2020, on découvre dans notre cours les vestiges d'un atelier verrier du XVIIe siècle, qui a perduré quelques temps, et donc c'est la période du Covid, donc ça traîne un peu, mais il y a des fouilles qui sont réalisées par les services départementaux, qui sont dirigés par Nathalie Albinet, et donc il y a un décapage et puis des coupes qui sont faites dans ma cour, et donc il y a un rapport de fouilles qui est assez riche, qui raconte ce structure, et donc on a tiré le fil de cette histoire en se plongeant dedans. On a l'aspect historique et l'aspect la généalogie de ces familles qui nous a intrigués. C'est des familles originaires d'Italie qui sont venues s'implanter en Aveyron au XVIIe siècle. Et puis, il y a un gros travail de Dominique Guibert sur la généalogie de ces familles-là qu'on a épluché pour essayer de comprendre comment ils s'étaient déployés. Par la suite, donc il y a eu ces fouilles en 2022, donc 2 ans après la découverte. Et en 2024, 2 ans après, on a invité Piero Doremus, donc qui est la verrerie de Gramma dans le Lot, à refondre du verre qui avait passé 250 ans sous terre, à l'endroit des fouilles. Donc les fouilles ont eu lieu, ça a été recouvert. Et à cet endroit, à ce même endroit, on a refondu du verre qui avait été extrait des fouilles, après que les services départementaux aient collecté tous les matériaux nécessaires pour leurs analyses et leur stockage. On a réussi à conserver 14 kilos laborieusement épurés, qu'on a refondus devant les écoles déjà, et puis le public durant le week-end. Donc c'était une réussite, c'était très réussi, on a eu jusqu'à 800 personnes sur ce week-end. Et la jauge était restreinte, donc on avait envie de... Et des écoles étaient un peu vexées qu'on n'ait pas pu les inviter, vu que c'était un peu pas de course. Donc on s'est dit, on va organiser un événement un peu plus d'ampleur et concerner beaucoup plus d'élèves. Et on était aussi porté par le maire décédé là au mois de décembre, tristement, Jean Laché, qui nous a vraiment porté dans ce projet à transmettre cette histoire qui est, pour le coup, complètement oubliée. Il y a eu 250 ans de verrerie dans la vallée du Vieux et jusqu'à 80 fours répertoriés dans les textes. Quelques anciens, quelques personnes ressources connaissent cette histoire, mais le commun de nos contemporains n'est pas du tout au courant. Et donc on veut raconter cette histoire, mais au présent. C'est-à-dire que on a invité aussi des... Alors, Piero Doremus fait partie de cette manifestation à nouveau. Il vient avec une grosse équipe pour installer une verrerie sous un préau à Versailles. Donc il y aura une démonstration de soufflage de verre en continu. Et puis des conférences avec des acteurs de l'archéologie verrière ou de la généalogie, ou même du verre en général, le samedi. Et une expo contemporaine avec des acteurs du verre partenaires de ce projet. Donc il y a du vitrail, il y a du fusing, il y a de la pâte de verre, il y a du verre soufflé, il y a de l'inclusion, il y a un peu toutes les techniques qui sont représentées sous un chapiteau en bambou. On parle toujours de silice, c'est un chapiteau en bambou de François Puech, qui est un des précurseurs du bambou en France, qui vient nous installer un magnifique chapiteau sur parquet pour présenter des pièces somme toute assez précieuses. Et donc on a réuni la corporation du verre, je ne sais pas, mais une bonne partie de gens qui sont quand même sensibles à cette histoire et à ce métier. Donc nous, on a rencontré une matière, puis les gens qui la travaillent. Et on a la chance d'avoir quelques doyens de la corpo qui nous accompagnent, notamment Alain Guyot, qui nous a composé un verre spécialement pour la manifestation. Alain Guyot, donc, c'est un explorateur du verre qui est spécialisé dans le verre archéo, dans la reproduction de verre d'époque, et qui compose des verres avec des spécificités et de couleurs et de chimie minérale. Et donc il nous a composé pour cette manifestation 34 kilos qu'on pourra refondre pour faire des pièces un peu mémorables. Et puis Pierrot, qui est spécialiste du filigrane, donc filigrane vénitien, qui travaille essentiellement la couleur, qui est quand même particulièrement talentueux, qui nous accompagne depuis le début, avec lequel on va essayer de faire une performance un peu audacieuse, voilà. Donc et puis l'idée, c'est quand même de faire un spectacle, une manifestation tout public. Alors il y a

0: Il y a deux jours qui sont consacrés aux écoles, qui sont strictement réservés aux écoles, où seront réalisés...
1: Oui, ça c'est jeudi et vendredi. Hein.
0: Ouais. Voilà. Il y a deux ateliers qui sont mis en place pour les enfants. Ils assisteront à l'Expo Arché. Il y a une Expo Archéo qui raconte un peu cette matière et cette histoire dans la vallée. Il y a eu la démonstration de soufflage de verre et deux ateliers qui leur sont consacrés. Un de vitrail, un de mosaïque avec des fragments vitrifiés et l'expo contemporaine qui pourront visiter également. Et durant le week-end, l'idée c'est de faire un événement pour les néophytes comme pour les spécialistes qui sont vraiment tout public. Donc on a amené une part artistique et festive, on va dire, ou musique, spectacle vivant. Il y a au-delà des conférences le matin et l'après-midi, il y a aussi une performance. Ça commence par une performance de danse de Laure Douzièche, accompagnée à la contrebasse, puis après un peu de jazz manouche, puis à l'heure de l'apéritif, une petite fanfare, et puis une grosse fanfare même peut-être. Et après, de la musique aussi, par Cool Groove, qui nous mettra la bonne humeur, c'est certain. Et on clôturera la soirée avec une autre performance de danse et de contrebasse en nocturne. Et c'est Thierry Roussel qui l'accompagne à la contrebasse, et qui est aussi un artiste protéiforme. Il travaille le fer, le verre, la céramique et le son, la musique. Et donc ça, c'est la programmation du samedi. Et le dimanche, on aura l'appui de l'association La Jalle qui nous appuiera sur la programmation musicale pour de 10h à 18h nous proposer une animation avec les groupes, toute une série de groupes qu'ils ont dans leur portefeuille. Et voilà, c'est deux jours qu'on veut assez complet, un week-end au bord de la rivière, le cadre est merveilleux. Il y a une raison évidente à le faire là-bas, c'est au carrefour historique de cette activité à l'époque moderne. Donc l'endroit s'y prête. Et puis, comme ils annoncent de la chaleur, on sera au frais, donc ce serait très agréable. Voilà.
1: Ben merci. Ouais, Nicolas, c'est super. J'ai rien à dire. Franchement, c'était une bonne présentation. Moi, j'avais le programme sous les yeux. J'ai dit, ouais, super. C'est de la dit. Il y a une chose que, enfin, peut-être, je me rappelle pas si tu l'as dit, mais c'est le samedi, le matin, il y a même une randonnée thématique.
0: Ouais, il y a une petite randonnée dans le secteur. Il se trouve qu'il y avait un prieuré du 11e siècle. Qui est dans le secteur, qui est aujourd'hui en ruine, hein, mais c'est que fréquentaient nos verriers. Et en fait, il y a l'embouchure de la Nose qui se jette à Versailles. Il y a toute une fracture géologique qui est au niveau du tissu hydrique, qui est vraiment magnifique à visiter. Bon, c'est une petite randonnée thématique, mais sans ambition, hein, on parle pas de dénivelé, de performance sportive. Mm-hmm. Une petite randonnée de découvrir le cadre. Hein. Donc à 9h30, il y a un départ de randonnée qui est animé par un voisin et puis une collègue. Et puis à 11h, la première conférence, donc c'est Jordi Mac qui fait une conférence sur le verre médiéval en Languedoc et Méditerranée. Et à 14h30, c'est Dominique Guibert qui nous fait un panorama, donc lui qui est généalogiste, qui nous fait un panorama des verriers du Rouergue. Donc il va présenter les différentes familles de verriers dont il est spécialiste. Et puis à 15h30, c'est Daniel Neville, donc, qui travaille pour le CNRS, Institut Géophysique du Globe, qui fera une conférence un peu plus hirsute du Big Bang au smartphone, l'épopée du verre. Voilà.
1: Qui traverse tous les temps, quoi.
0: Ouais, voilà, c'est histoire de mettre la chose un peu au présent pour finir. Voilà.
1: Donc je ne sais pas si les gens auront tout noté, mais en tout cas, si on voulait avoir le détail un petit peu du programme, vous avez un site sur lequel on peut aller ou...
0: Un site, non, mais c'est bien relevé sur les réseaux sociaux de Facebook et Instagram.
1: Ouais.
0: Sur les traces des verriers du Rouergue, je pense que c'est incontournable sur Google en ce moment.
1: Okay.
0: On a des gens qui travaillent activement à cela, et étant donné qu'il y a quand même 13 créateurs qui expose sous le chapiteau, plus on est d'acteurs, plus c'est visible.
1: Et, ouais, plus
0: et on a
1: partagé.
0: Aussi des restaurateurs sur place. Il y aura de la restauration sur place.
1: Et, ouais, buvette et restauration, évidemment.
0: Buvette
1: ouais.
0: qui est animée par la brasserie locale. Donc, c'est que des acteurs locaux qui viennent nous faire à manger et à boire. Donc, oui, c'est assez bien relayé sur les traces des verriers du Rouergue, sur Facebook, Instagram, et même, bon, la presse et vous aussi.
1: Eh oui.
0: Et vous. Et oui.
1: Ben, nous, on n'a pas fait grand-chose, là, du coup.
0: Ouais, si, vous relayez.
1: Bah écoute, moi j'ai envie de dire une chose, c'est inviter tous les Miavois et les gens du Sud Aveyron à se
0: c'est
1: rendre.
0: Pas si loin, c'est pas si loin.
1: Ben non, c'est pas si loin que ça.
0: D'autant qu'il y a Claude Bayon qui est de chez vous là.
1: Ah, il y sera.
0: Oui, Claude Bayon, il est.
1: Ah ben Claude, il est dans la même rue que la radio.
0: Il a des pièces. Il vient pour l'accrochage.
1: Ah super.
0: Et samedi, on lui a trouvé quelqu'un pour l'emmener parce que faut le ménager un peu, ce monsieur.
1: Ouais.
0: Et il nous confie généreusement des pièces. C'est très adorable de sa part. Et il est associé évidemment à ce projet parce que C'est un one shot, on le fera peut-être qu'une fois, mais on va bien le faire. Et puis c'est vraiment faire plaisir, se faire plaisir et proposer exploration collective dans le beau et dans la matière verte. Au départ, nous, c'est pas notre matière, mais on s'est fait happer.
1: Ben, en tout cas, on vous souhaite le plus gros succès possible.
0: Merci.
1: Donc, je reprends, tu vois, comme quoi j'ai rien fait en fait aujourd'hui. Alors, vivez une expérience immersive et captivante dédiée aux arts du verre et à ce patrimoine méconnu en Vallée du Vior lors d'un événement créatif et festif. Donc, ça commence à partir de samedi pour ceux qui voudraient un peu découvrir aussi le coin, le territoire à 9h30 avec une départ de randonnée thématique. Ça s'enchaîne ensuite, conférences. Puis en fin d'après-midi des concerts, le dimanche toute la journée des concerts avec effectivement
0: une démonstration de soufflage de verre en continu.
1: Et puis après c'est ce que j'allais dire, voilà, laisse-moi parler un peu quand même. Voilà, et puis donc il y a effectivement les expos sur les traces des verres du Rouergue, l'expo d'Alain Guillot, l'expo de différents artistes verriers contemporains qui vendent aussi sur place. Donc
0: oui, il y a des pièces.
1: Vous pouvez y aller avec votre carte bleue aussi. Et puis les démonstrations de soufflage de verre, donc tu l'as cité, de Pierrot Doremus. Écoute, bravo pour cette organisation.
0: Merci.
1: Et je vous renouvelle mes souhaits du plus grand succès possible. Et, donc on invite les Miavois à se rendre les 20 et 21 juin pendant tout le week-end. Vous pouvez passer même le week-end là-haut. Hein. Il y a de quoi dormir dans le coin. C'est magnifique. En plus, c'est pas l'Écosse comme chez nous, mais c'est plus rond, c'est plus découpé. C'est très agréable et plus boisé aussi. Donc effectivement, peut-être plus de fraîcheur. Alors c'est sur les traces des verriers du Rouergue, c'est le 20 et 21 juin 2026 à Versailles Plage près de Camboulazé. Merci Nicolas.
0: Merci à toi.
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0: J'ai vu qu'il commençait ciné-ado.
1: Oui.
0: C'est chouette.
1: Oui.
0: T'as toujours des surprises dans cette édition. C'est toujours un plaisir.
2: Je sais pas si on s'entend.
1: C'est là ? Oui.
0: Moi, j'ai bon, là.
1: Oui, oui.
3: Et toi, Muriel ?
4: Oui, c'est bon, ça y est. Ça y est, ça y est. Je vous ai.
2: We are going to see.
0: Let's go see.
2: So,

0: Bonjour. Vous avez toutes et tous reconnu le générique de notre émission cinéma favorite, Zoom & Co. J'espère que c'est la même chose pour vous. Un générique créé par Clara, qui aujourd'hui est à la technique de l'émission. Merci Clara.
1: Coucou, merci à vous.
0: Une émission animée par Muriel, la directrice de notre cinéma.
2: Et bonjour à tous.
0: Par Annick, la présidente du club ciné de la MJC.
3: Et bonjour à tous.
0: Par Pierre-Emmanuel d'Aveyron Cinéma.
4: Bonjour.
0: J'allais dire entre autres. Hein. Et Didier, votre serviteur de Radio Larzac.
2: Alors, c'est la Et aujourd'hui, nous avons...
0: Oui, mais alors, j'ai pas le prénom en tête.
2: Nous avons
0: c'est
2: Carmen.
0: C'est vrai que là, on est poussé dans nos derniers retranchements par une des élèves de l'option cinéma du lycée. C'est bien ça? Reprenez-moi. Hein.
5: Oui, c'est ça, tout à fait.
0: Alors, c'est bien le cinéma?
5: Oui.
0: Alors, la radio au cinéma ou le cinéma à la radio,
5: voilà. Ah, on ne sait plus où se donner de la tête.
0: Bon, une émission qui est toujours divisée en deux parties. Une première qui sera consacrée au club ciné de notre MJC. On a envie de revenir sur ces émissions. Un éclairage sur les films surprises en avant-première que Muriel nous propose au cinéma.
2: Que je me suis efforcée de les convaincre de venir toute l'année.
0: Et elle a eu du mal, mais...
2: J'ai eu du mal.
0: Faut pas désespérer. Et puis un petit coup de pouce de l'association Les Séances du Luzergue. Alors, Luzergue, si j'ai bien compris, c'est le nom, Pierre-Emmanuel, tu me disais...
4: C'est le site du village de Compère.
0: C'est le nom du site de Compère, voilà, qui organise un festival, et ben justement, à Compère. C'est bizarre, hein. Bon. Et une seconde partie qui sera consacrée au palmarès de Cannes. Hein, avec un peu de recul, et puis certains d'entre nous ont déjà vu, d'une manière ou d'une autre, des films qui avaient été présentés là-bas. Et puis, évidemment, la programmation, toujours remarquable, de la prochaine quinzaine. Alors, je vais revenir au premier point de notre première partie. Vous me demandiez qu'est-ce que c'est que l'administration. Vous voyez, c'est ça. On fait un plan, et puis on le suit. Alors, Annick, il paraît que tu passes la main... au club ciné de la MJC. Tu peux nous dire, alors je ne vais pas dire pourquoi, mais nous parler de ces années fastes et de la suite.
3: Alors j'ai passé de nombreuses années avec le club ciné de la MJC, sous la direction de Françoise d'abord, puis ensuite j'ai pris la main il y a 3 ans, je pense, sinon plus. Et c'est un club qui réunit tous les amoureux du cinéma, que ce soit du cinéma contemporain, que ce soit du cinéma dans des vieux films, tous les films qui donnent envie soit de les revoir, soit de découvrir de nouveaux réalisateurs. Donc on se réunit une fois par mois, et là on décide donc de ce qu'on va programmer. Une fois par mois, on a la chance de travailler avec Muriel du cinéma de Millau. Et on a la chance de programmer un film une fois par mois, sinon deux. Et quelquefois d'avoir des avant-premières, ce qui est génial. Et on a eu la chance d'avoir vraiment des films, le film d'Audiard, par exemple, Emilia Pérez, en avant-première. C'est un de ceux-là. Et donc, cette année, je termine. Donc, le dernier film qu'on a eu, c'était hier soir. Donc, on a passé... Il y a Didier qui me tient la main. Et on a la chance de passer dans notre dernier film, un film de Billy Wilder, parce qu'on voulait un film un petit peu léger, mais pas tant que ça, avec le concours de Pierre-Emmanuel. Et donc, le scoop, c'est que Pierre-Emmanuel d'Aveyron Cinéma va reprendre le flambeau du club cinéma MJC et va donc me succéder dans ce rôle-là. Et il est prêt pour ça. Voilà, je lui laisse la parole.
4: Ça, c'est beaucoup dire, en tout cas, dure succession, puisque tu as su non seulement animer le ciné-club, mais également constituer un groupe qui est assidu, fidèle, enthousiaste.
0: C'est vrai, ça.
4: Et j'ai la chance de m'inscrire dans cette continuité, puisque je vais travailler avec ce groupe. Plus exactement, nous allons travailler ensemble. L'idée pour la saison qui vient va être de prolonger ce que tu as mis en place, de proposer aussi bien des films de ce qu'on appelle le patrimoine, et qu'il est bon de redécouvrir, sinon même de découvrir, de proposer aussi des films qu'on pourrait considérer comme un peu oubliés, ou des films de périodes qui ne sont pas assez lointaines pour qu'on parle de patrimoine, mais qui sont à redécouvrir, notamment à certaines époques expérimentales, peut-être plus expérimentales qu'aujourd'hui, et aussi parce que à une époque dans les cinémathèques, on se disait au début des années 50, il était encore possible de voir toute la production cinématographique en passant des journées entières à la cinémathèque. Aujourd'hui, on sait que c'est impossible parce qu'elle est mondiale, parce qu'il y a énormément de cinéma de différentes nationalités qui ont émergé ou que l'on a découvert après. Et un rôle aussi du Ciné-Club sera d'accompagner les redécouvertes qui continuent de se faire de cinéastes avec des films qui, par exemple, des années 70, mais que l'on redécouvre aujourd'hui et que l'on ressort.
0: Bon. Voilà. Enfin, en tout cas, une chose est sûre, hein, c'est que le Club Ciné, il n'est pas étranger à l'existence de cette émission. Hein. C'est à l'occasion des réflexions qu'on a conduites ensemble qu'on a eu l'idée de vous proposer, chers auditeurs, ces échanges.
3: Ça a été vraiment un plaisir de participer justement à cette émission et de pouvoir parler, de pouvoir échanger avec vous sur des films qu'on allait proposer,
2: surtout sur des thématiques,
3: totalement, sur des réalisateurs, voilà, des films inconnus, voilà, que Muriel nous faisait découvrir ou qu'on découvrait par hasard et vraiment qui ont emporté l'adhésion des gens qui venaient ce soir-là au cinéma et qui découvraient des choses qu'ils n'avaient pas vues ou qu'ils ne connaissaient pas. Donc ça, c'était vraiment un grand plaisir pour nous
0: Et personnellement, moi j'ai 2-3 exemples pour donner envie à ceux qui nous écoutent, mais qui m'ont vraiment apporté, hein, parce que le cinéma, comme le disait Pierre-Emmanuel, ça reste vraiment à découvrir. Alors évidemment, il faut aussi remercier Muriel, hein, parce que vous avez
4: clairement
0: pu chercher des films.
3: On a travaillé ensemble, oui, ça a été.
0: Vous avez pu les programmer, mais moi par exemple, j'ai en tête, j'ai beaucoup découvert les documentaires, quoi.
3: Oui.
0: Quelque chose que je connaissais pas.
3: Je sais ce que tu vas dire.
0: Et j'ai découvert Weissmann. Bon, et franchement, quand on a découvert cet auteur, bon, c'est vraiment extraordinaire. Alors, il y a un autre documentaire que j'ai vraiment en tête, c'est Apollonia.
3: Qui était magnifique.
0: Qui est vraiment.
2: C'est un de mes préférés, c'est d'ailleurs.
0: Fantastique. Donc, le genre documentaire.
3: De par la construction, de par l'histoire.
0: C'est vraiment extraordinaire.
3: Ouais. Hein. C'est impressionnant, oui. Et le parallèle entre la personne qui filmait, la réalisatrice, et l'objet, la personne qui était le sujet du documentaire était fascinant.
0: Et je me rappelle, alors, Weissmann, je pense que tu es vraiment complètement à l'origine du choix. Apollonia, c'est une discussion au sein du groupe.
3: Oui, tout à fait.
0: Et je vois très bien, c'est Michel qui
3: l'a.
0: C'est Michel qui l'a proposé.
3: C'est ça le but.
0: Tiens, mais qu'est-ce qui se passe ?
3: C'est ça le but du club, justement.
0: Extraordinaire. Et d'ailleurs, moi, je l'ai acheté. De toute façon, tous les films qui m'ont marqué à la MJC, je les ai achetés. Puis le dernier, c'est que de temps en temps, on a une petite, pour nous, on se fait des petites projections entre amis. Et là, j'ai vu Paper Moon, et Paper Moon, ça aussi,
3: merci.
0: C'est un super film.
3: De Bogdanovich.
0: Enfin, voilà. Alors,
3: c'est un film bonbon.
0: C'est pas pour dire que la succession est difficile.
3: Ryan O'Neill et sa fille.
0: Mais voilà, mais Pierre-Emmanuel, t'as des passionnés avec toi.
4: C'est évident.
2: Et comme c'est aussi lui un passionné,
3: je pense que ça va aller. La main à Pierre-Emmanuel qui a une culture cinématographique et qui est incroyable. Donc,
2: je crois que
3: donc vous allez vous régaler.
2: Je crois que le Club Ciné a beaucoup de chance.
3: Ouais. Donc vous savez ce qu'il vous reste à faire. Le samedi, le jour du forum des associations, rendez-vous dans la section MJC. Il y aura le Club Ciné qui sera là. Et posez des questions, Pierre-Emmanuel sera là, Didier sera peut-être là. Et posez des questions, inscrivez-vous, donnez votre mail et posez des questions et venez les rejoindre et parler, discuter avec eux. Voilà.
0: De toute façon,
3: vous n'avez pas besoin d'être cinéphile. D'accord, ce n'est pas, on ne vous demande pas d'être pointu au niveau cinéma.
0: Ça, je témoigne que c'est
3: juste
0: vrai.
3: Si vous aimez le cinéma, si vous aimez aller dans les salles obscures, si vous aimez partager des émotions et tout ça, venez nous rejoindre. Vous venez les rejoindre, parce que je ne serai plus là.
0: Bon, alors,
2: en tout cas, on espère que tu seras encore à la radio.
0: Ah bah oui.
2: Annick, oui. Hein.
0: Bah oui, j'espère bien. Hein. En guest star.
3: Guest star, bien sûr.
0: Hein, pas de problème.
3: Feu d'artifice et tout.
0: Alors, il y a une deuxième chose aussi qui n'est pas du même ordre, mais c'est qu'on voit bien qu'à côté de la programmation du Ciné-Club, il y a tout le travail de Muriel, hein, qui s'investit, j'allais dire plus que de raison, c'est pas vrai, mais elle voit tellement de choses que ça doit pas être tout le temps extrêmement confortable, mais elle nous trouve toujours des films extraordinaires. Et puis alors, de temps en temps, elle aime bien nous titiller. Et là, je voulais revenir sur l'initiative qu'elle a de proposer des films surprises en avant-première.
3: Le mardi, donc.
2: Le mardi. Hein? Alors,
0: et alors ça, je
2: ce
0: crois
2: n'est
0: qu'il
2: pas
0: faut
2: mon
0: insister.
2: Initiative
3: une fois par mois.
2: Personnelle. Hein. C'est proposé par l'AFCAE, qui est l'Association française d'art et essai. Et donc, ils proposent ça depuis plusieurs années, je ne saurais vous dire quand.
4: Mais
2: et
4: tu
2: nous avons.
4: La
2: ah, mais par contre,
0: ben oui,
2: effectivement,
0: quand même.
2: C'est
0: pas une obligation.
2: C'est pas une obligation, bien sûr, tous les cinémas ne le font pas. Certains cinémas ont abandonné parce que, malheureusement, faute de spectateurs. Et donc, découragement au bout d'un moment, forcément. Il y a des cinémas, parce que pour échanger avec certains confrères, chez lesquels ça marche très très bien, où ils arrivent à avoir une quarantaine de personnes à ces soirées. Par le bouche à oreille, c'est les spectateurs en fait qui c'est ce qu'ils me disaient. Ils disaient, mais nous, c'est les spectateurs qui ont fait que ça a pris après. Hein. Et c'est vraiment, moi je trouve que c'est quelque chose de passionnant. Alors évidemment, on peut avoir des réticences, c'est pas des gros films. C'est justement des films qui n'auront aucune visibilité. N'auront pas de presse, n'auront pas de.
0: Ou peu.
2: Ou très peu.
3: Qui ne vont pas repasser, tu veux dire. Ils passeront qu'une seule fois.
2: Non, si, ils repasseront parce que. Voilà, si, certains.
0: Il y en a même qui passent dans Télérama.
2: Ah, super. Ils repasseront parce que s'ils sont vraiment bien, moi je les reprends, forcément. Ce serait très, très dommage. Et en fait, l'idée que, pour moi, qui m'amuse en plus énormément même à faire, hein, c'est que l'AFCAE nous propose 4 films. Tous en avant-première. Et nous, je regarde les 4 et j'en choisis un. Non, c'est pareil. Moi aussi, c'est sur un choix finalement restreint. Et
3: personnel aussi.
2: Et je trouve que c'est rigolo, du coup, de faire ça. Avec chaque fois, moi, l'excitation hein, de me dire « Waouh, lequel je vais trouver, lequel sera le mieux ?» Et ça, c'est vraiment super. Et du coup, quand on tombe sur certaines pépites et qu'on se dit « Waouh, mais c'est celui-là », eh ben, c'est
0: et là,
2: génial.
0: Et là, ça vient d'arriver.
2: C'est génial.
0: À la dernière
2: le dernier. Oui, mais parce que tu n'es pas venu aux autres. Il y en a eu des pépites. Il y en a eu.
0: Tu ne me pardonneras jamais.
3: Tu y es allé le mardi, du coup.
2: Oui,
3: le dernier,
2: ouais.
3: Tu es allé.
2: Il est allé. Et on en a vu beaucoup de très, très bons, hein, de très bons films. Hein. Et là, c'est vrai que ce dernier est que vous avez au programme des 15 jours à venir, qui s'appelle Le garçon qui faisait danser les collines. C'est un petit bijou, c'est une merveille.
3: De quel pays ?
2: De Macédoine.
3: Ah oui, c'est vrai, oui.
2: Ouais. Il est né en Macédoine et il parle d'une communauté, comme du coup on apprend plein de choses, qui s'appelle les Yuruk ou Yuruk, et qui sont une communauté qui est semi-nomade, il y a pas mal de bergers, qui vit quand même assez replié, assez dans sa culture. Et voilà. Et le jeune acteur, d'ailleurs, est issu de cette communauté. Et donc, ça parle finalement de l'arrivée de la modernité, l'arrivée d'Internet dans tout ça. Et les jeunes qui s'emparent de cet outil. D'ailleurs, il y a une phrase très drôle, parce que Ahmed, il fait de la musique, c'est sa grande passion. Et donc, il y a des vidéos, etc., qui circulent. Et à un moment donné, il dit à une de ses... La fille qu'il aime, je ne vous dévoile pas tout, il lui dit « Oh là là, mais si mon père tombe sur cette vidéo » et la fille, elle lui dit « Mais ton père, il a TikTok ?» Donc, et non, voilà, évidemment que non, le père, il n'a pas TikTok. Mais voilà, c'est ça, c'est ce passage entre modernité et culture très, très, très traditionnelle. On est quand même sur... parce que voilà, la jeune fille, elle est promise au mariage de force, enfin.
0: Avec un regard assez tendre. Aussi parce qu'ils sont splendides.
2: Ils sont superbes, la musique est très présente. Il y a beaucoup d'humour.
0: Il y a beaucoup d'humour.
2: Beaucoup d'humour.
0: Bon, enfin, donc, moi je pense qu'on fera dans notre émission à chaque fois de la publicité pour cette séance et on reviendra sur ce que tu.
2: Voilà, en tout cas, venez voir le garçon.
0: Ça, il faut.
2: Ouais. Venez voir le garçon et surtout venez à ces séances qui sont en plus très convivial et très sympathique. Après, on y parle du film. C'est simple. C'est.
0: Il y a même du vin. On peut même boire.
2: Des fois, peut-être pas toujours. Hein,
0: ça,
2: mais
0: faire une étude sur l'impact de la fréquentation.
2: C'est vrai. Pour la dernière, effectivement, il y avait un peu de vin. Pour la dernière, il y avait un peu de vin, mais oui, c'est les échanges sont simples. Quoi. On discute simplement du film.
0: D'accord.
2: Là, c'est pareil, pas besoin d'être des grands cinéphiles. C'est du ressenti pur.
0: Ok. Voilà. Tout à fait. Bon. Et puis alors, moi, il m'a semblé qu'il n'y avait pas du cinéma qu'en Macédoine. J'ai cru comprendre qu'à Quimper, pas loin de chez nous, il y avait des expériences cinématographiques particulièrement intéressantes. Alors, je ne sais pas si elles sont aussi dépaysantes, mais je voulais en parler. Hein. Je voulais remercier le travail que fait Sylvie Hérald, justement, à Quimper, puisque... Elle anime une initiative cinématographique assez étonnante. Hein. Donc, si j'ai bien compris, il y a une association qui s'appelle Cinémotion, qui est basée en Corse. Bon, ça, je ne saurais pas vous dire pourquoi, mais qui organise l'approvisionnement en court-métrage d'un certain nombre de villes et villages de Corse et du continent. Et Quimper en fait partie. D'où le nom, d'où l'existence d'une association ad hoc pour relayer cette initiative, les séances du Luzergue. Voilà, qui visionne donc toute l'année et tout l'hiver, en fait, de nombreux courts-métrages et qui en sélectionne 12 pour deux soirées de projection cet été, les 21 et 23 juillet, 21h30. Donc je pense que c'était particulièrement intéressant. En plus, ce sont des séances qui associent les spectateurs, puisque le premier soir, 6 courts-métrages sont présentés et un est choisi pour reconcourir le lendemain avec les 6 autres. Puis manifestement, il y a un lauréat. Mais j'ai l'impression que tout le monde sort vainqueur. Donc c'est ce que je voulais dire. Bon, à côté du cinéma de Millau, il y a d'autres initiatives. Et ceux qui participent, ils vont aller forcément un jour au cinéma de Millau.
2: Ah, de toute façon, ça ne peut que le cinéma, mais nos cinémas. Hein. C'est pas...
0: Voilà, par toutes les voies.
2: Par toutes les voies, exactement.
0: Bon, maintenant, c'est le moment de notre petit intermède musical. On va vous passer le teaser de DJ...
2: Ahmed. DJ Ahmed, mais c'est, en France, c'est le garçon qui faisait danser les collines.
0: Voilà.
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0: Bon, voilà, une ambiance musicale, peut-être un peu plus calme que le film, mais bon, moi, ça m'a rappelé de bons souvenirs. Bon, allez, on va passer encore plus aux choses très, très sérieuses. Hein. C'est le Festival de Cannes et l'analyse du palmarès, voire d'autres films, mais qui sont plus difficiles à voir. Alors là, je suis sûr qu'Emmanuel a beaucoup de choses à nous dire à ce sujet. Enfin, en tout cas, il n'était pas là la dernière fois, on en avait profité pour annoncer son intervention. On sait qu'on ne va pas être déçu. Allez.
1: Difficile à voir, tu disais-tu, mais il se trouve que Muriel en a vu quelques-uns. Je suis assez jaloux là-dessus.
2: Un peu jaloux.
1: Parce que tu as eu de la chance d'en voir au moins deux parmi les cinq que j'ai retenus comme m'intéressant vraiment. L'aventure rêvée de la cinéaste allemande Valeska Grisbach. Une sorte d'exploration un peu géopolitique qui se passe à la frontière Bulgarie-Grèce-Turquie et qui est traitée à la fois, je crois, sur le mode aussi bien du western que du documentaire, qui est un des films qui a été projeté sur la fin du festival et qui a sidéré pas mal de monde, en tout cas.
2: Prix du jury.
1: Voilà, exactement, prix du jury.
0: Ben oui.
1: Un autre film qui lui a eu un prix de la mise en scène partagée, c'est Fatherland de Pavel Pavlikovski. C'est sur le retour de cet écrivain allemand, Thomas Mann, en Allemagne après la guerre. Retour avec sa fille. Un film qui visiblement est très sobre, peut-être même un peu rigide dans sa facture, mais ça, c'est intéressant, je pense, aussi bien pour son sujet.
2: Normal,
1: et en plus, avec cette comédienne, remarquable qu'on a vue dans Anatomie d'une chute et dans La zone d'intérêt. Il y a de cela deux festivals, si je ne me trompe. Voilà, l'inconnu d'Arthur Harari, on en avait parlé, c'était déjà. Ben, ma grande inconnue et ma grande impatience, ça le reste, puisque le film ne sort qu'à la fin août, je crois.
0: Ah, ça, c'est un film qu'il faut aller voir.
2: Et il a rien eu, c'est ça.
1: C'est un film qui a beaucoup clivé, beaucoup plus enthousiasmé la critique française qu'étrangère, visiblement.
2: D'accord.
1: Et on pourra aussi reparler, vraiment.
2: D'accord.

0: originaliste, le film de Chabrol, et qui fonctionne uniquement grâce à son rythme intérieur, qui est un peu l'équivalent d'une musique atonale, en fait. Et c'est là qu'est toute la force du film de Chabrol, alors que le canevas narratif en lui-même est on ne peut plus simple. C'est d'ailleurs ce qui permet de travailler sur le rythme comme il le fait. Donc je m'interroge pourquoi, comment peut-on vouloir faire un remake de ce très bon film.
1: Tu peux répondre, et... Muriel, sans doute.
2: Alors, un remake, après, finalement, c'est... oui, alors il a pris la même histoire, mais c'est une histoire classique de mari trompé... Et comment va-t-il réagir à la tromperie de sa femme, en fait, hein? Donc, finalement, oui, remake, mais c'est un canevas, finalement, assez classique, hein, qu'on retrouve dans pas mal... Voilà, on ne peut plus...
0: Aussi bien vaudevillesque que dramatique.
2: Exactement, ça peut être... donc, il peut l'avoir fait. Alors, je ne vais pas vous dévoiler ce qui change, etc., par rapport à la femme infidèle. Sinon, il faudra vous aller voir le film. Je ne vais pas tout divulgâcher. Voilà. Mais alors, la particularité, c'est que il est russe, donc ça se passe en Russie, et ça se passe au début de la déclaration de la guerre à l'Ukraine. Donc, en fait, et cet homme qui est un espèce de riche. Lui, c'est un riche industriel, je ne sais plus ce qu'il fait exactement. Son histoire privée va avoir aussi des répercussions sur la plus grande histoire, on va dire. Voilà. Et inversement, comment le politique agit ainsi dans le privé. C'est une mise en scène assez froide, hein. C'est très glaçant, hein. C'est un milieu. Très très très bourgeois, voilà, c'est assez simple et classique, mais je me rends compte, c'est vrai que c'est ça qui est marrant au cinéma, c'est que sur le coup on se dit pas, je me suis pas dit waouh, c'est un super film. Et là, quand j'y repense, je re-ressens des choses en fait, et je me rends compte que bah si, il m'a plu quand même, il y a pas mal de.
0: Ça travaille,
2: voilà. Il y a des choses qui sont présentes. Il y a des choses qui sont présentes.
1: Oui. Il faudra aller voir le film.
2: Oui, une récompense méritée. Après, c'est Cannes. On l'avait déjà dit, mais c'est quand même des récompenses aussi de ce qui se passe aujourd'hui. En fait, on récompense aussi un cinéaste qui a du courage aussi.
1: Dimension politique.
2: Une dimension politique qui a du courage également. De dire ce qu'il dit dans ce film aussi, sur la corruption, sur toutes ces choses-là.
0: Et qu'il a eu du courage lors de la remise de son prix.
2: Là. Exactement.
1: Oui, c'est quasiment le seul à avoir fait des observations politiques, hein, aussi directes.
0: Et un autre film que Muriel a vu et que j'aimerais t'en voir, c'est Notre Salut d'Emmanuel Mar.
2: Oui.
0: Pour remarquer au passage que la Deuxième Guerre mondiale est très présente dans ce festival, puisque il y avait également le film Moulin de Laszlo Nemes, hors compétition, le biopic entre guillemets sur De Gaulle,
2: oui.
0: Voilà, et à nouveau donc le Fatherland dont on a parlé.
2: C'est également aussi la Seconde Guerre mondiale. Et ben Notre Salut qui est également d'ailleurs, alors là il a eu le prix du scénario. Et c'est le prix décerné par l'AFCAE, justement. C'est le prix du cinéma RSC. C'est leur choix, Notre Salut.
1: L'acteur principal, d'ailleurs, c'est le grand absent, peut-être, de...
2: Ah, Swan Arlo, ouais. Swan Arlo est excellent.
1: J'ai entendu beaucoup parler de son interprétation.
2: Il est parfait. Alors, il faut savoir que c'est l'histoire des arrière-grands-parents du réalisateur. Ouais. Et ce sont... Alors, là, à vérifier, mais c'est ce que j'ai entendu partout, c'est que ce sont leurs vraies lettres. Il y a toute une correspondance qui est lue, et ce sont leurs vraies lettres. Et bien, je peux vous dire qu'on se dit, à l'époque, ils savaient écrire. Ils savaient se dire de très belles choses et très fortes choses. C'est passionnant comme film, mais c'est un film surtout sur... ce qui est passionnant sur la forme, avec une vraie proposition de cinéma. C'est excellent. Et là,
1: le sujet, on touche
2: avec la guerre complètement absente pourtant. Hein, là, on est plutôt sur des petits bourgeois, du fonctionnaire.

0: lumière, voilà. Et là, tout se joue par petites touches. Voilà.
1: C'est le glissement vers la collaboration. Hein,
0: glissement vers la collaboration.
1: Insidieux.
0: Mais très insidieux. Et surtout, voilà, il faut le voir pour sa mise en scène, la réalisation, le côté assez. C'est très moderne, en fait. De leur façon de parler aussi. Je suis pas sûre qu'on parlait exactement comme ça dans les années 40. Il y a un anachronisme aussi au niveau musical, totalement. Voilà. Et c'est.
2: Est-ce
0: voilà.
2: que c'était voulu, tu crois ?
0: Ah, mais oui. Bien sûr. C'est pour ça, c'est une très belle
2: mise en scène, en fait.
0: C'est vraiment très intéressant. Sa mise en scène est très intéressante, oui. Avec caméra à l'épaule, beaucoup de spontanéité. On a l'expression, évidemment, mais voilà, de quelque chose de très spontané. C'est très bien.
1: Bon, et Pierre-Emmanuel, qui a encore plusieurs films ou...
3: Simplement, deux dernières remarques. Parler d'un film qui n'était pas en sélection officielle, mais qui m'intrigue énormément, c'est Roma Elastica de Bertrand Mandico, qui est un cinéaste qui a fait Les Garçons Sauvages il y a quelques années.
0: Oui, d'accord.
3: Cinéaste de Toulouse, hein, me semble-t-il. Et Roma Elastica, de ce que j'en ai vu, j'ai eu la même réaction que tout le monde, ça fait penser à 8,5 de Fellini, mais je suis sûr que c'est aussi très différent. Donc là aussi, impatient de le découvrir. Et puis j'avais une remarque quand même sur une constante qui a été soulevée pendant le festival. C'est la durée des films. Il y a des films, soudain, c'est 196 minutes, 155 pour Notre Salut, 167 pour L'Aventure Rêvée, 135 pour un film de Sorogoyen, 140 pour Jord. Il y a énormément de films qui dépassent les 2 heures, certains qui vont au-delà des 3 heures. Et ça interroge sur le rapport des cinéastes aujourd'hui à la narration, à ce qu'est un tournage, ce que doit être l'aventure d'un tournage, la durée d'un tournage, à ce qu'est aussi le fait de faire des images, entre guillemets, d'accumuler des images. C'est très étonnant, cette tendance à la durée.
1: Il y a ceux qui tournent, il y a les scénarios, non ? Il n'y a pas aussi... des scénarios complexes, enfin je ne sais rien.
3: Alors, ça pose la question dès le projet du film, naturellement. Oui. Dès le scénario, complètement. Est-ce qu'on est dans une démarche finalement plus romanesque, plus narrative, plus épaisse, entre guillemets, ou est-ce qu'au contraire c'est autre chose qui se joue ? Ça serait intéressant d'explorer ça et de voir si cette tendance va perdurer.
0: Je crois que ça a quand même pas mal épuisé les critiques durant Cannes.
3: Surtout sur la fin du festival.
1: Ouais, c'est ce que j'ai cru comprendre.
0: Et je dois reconnaître que, effectivement, là, je les ai vus jeudi dernier. Hein, j'ai vu les 3 films qui étaient longs, hein, les 3, dans la même journée.
1: C'est, dans la même journée.
0: Oui. C'est.
1: Alors, si tu fais ça 10 jours, tu vois.
0: C'est. Voilà. Et j'ai déjà trouvé ça, surtout c'est quand même pas, c'était pas des films, que ce soit Notre Salut, Fjord ou Minotaur, c'est pas des films faciles non plus, hein, c'est pesant, c'est lourd. Donc on ressort de la journée,
1: Mais il faut pas que ça rebute les futurs spectateurs, mais c'est vrai que ça mérite
2: le problème, je pense.
1: C'est un vrai problème, parce que oui, bon.
0: Et c'est dommage, parce que des fois on se dit, même je pense à Notre Salut, tu lui enlèves 20 minutes, il est même plus fort. Mm-hmm. Des fois ça dilue trop, il y a des scènes, on sait pas pourquoi elles sont là non plus.
1: Et dans tout ça, l'épopée du général de Gaulle, qu'est-ce que vous en pensez ? En 2 fois 2h40 ? Ça, moi, je pense que c'est court. Hein.
0: Moi, je trouve ça un peu trop long, mais... mais tous les spectateurs me disent, donc ça doit être très bien fait, je ne l'ai pas vu, que vraiment, ils ne voient pas le temps passer.
1: Mais tu vas programmer, tu continues à programmer la première.
0: Bien sûr.
1: On va dire, l'épisode, c'est vraiment injuste pour une telle histoire, la première partie.
0: Puis et la deuxième partie, tu vas commencer. À partir du 26, oui.
1: Moi, je l'ai vu. Comment vous dire, c'est pas un objet cinématographique, mais ça a quand même le mérite, sans se prendre trop la tête, parce que bon, la statue du commandeur, c'est pas ça en fait. Hein. Je trouve qu'on découvre vraiment à la fois ses difficultés, enfin j'ai vu que la première partie, et son mérite du coup, hein, parce que c'est un peu romancé, mais pas trop. Ça a vraiment été. C'est une mauvaise plaisanterie, mais plus qu'un parcours du combattant, et tous les jours. Donc ça, c'est quand même intéressant, parce que ça explique, parce que c'est un peu mystérieux, pour nous, on était jeunes quand De Gaulle était au pouvoir. C'était un peu mystérieux de savoir comment il avait pu en arriver là, quoi, avec l'impact qu'il pouvait avoir. Et là, il y a un début de, je pense, d'explication. Et ça donne envie, en tout cas, de voir la deuxième partie.
2: Et la seconde partie, ça va couvrir quelle période, du coup?
1: C'est avec l'entrée en guerre des États-Unis.
2: D'accord.
1: En fait, c'est vrai qu'on a une vision de la Deuxième Guerre mondiale. C'est surtout le débarquement. En tout cas, moi, je ne suis pas historien. Mais donc, en fait, on a l'impression que ça ne commence pas avec le débarquement. Mais avant, on détaillait ce qui s'est passé, les campagnes en Afrique... En Afrique du Nord, comprendre que la guerre a commencé à se gagner là-bas, dans nos anciennes colonies, et ceux des autres pays européens, et puis les hésitations du peuple britannique, des Américains. D'ailleurs, c'est assez connoté, je pense, quand on voit ce film, on pense à la situation actuelle et des engagements des États-Unis dans le cadre de l'ONU. On se dit, waouh. Mais ça doit pas être volontaire, parce que c'est vraiment l'histoire. Il y a d'autres films alors que tu as programmé?
0: Oui, alors déjà ce soir, je vous invite à venir à la projection d'un film sur le groupe Iron Maiden, et ça sera présenté par quelqu'un que vous connaissez peut-être si vous écoutez Radio Larzac, puisque il a une émission sur le métal, et il s'appelle ArcelorMetal. Et voilà, il va nous présenter ça.
1: C'est de la musique.
0: ArcelorMetal. Voilà. Non, mais j'ai découvert. Il se trouve que c'est mon voisin, ArcelorMetal. Et que du coup, j'ai découvert un peu le métal avec lui. Monter le son, exactement.
2: Et on se peut danser.
0: Voilà. Alors, des fois, il y a des choses bien en métal.
1: Bien sûr.
2: Super, oui.
1: C'est clair.
2: Ouais,
1: voilà.
2: Carrément.
0: Non, mais
1: c'est un film de 2h40, non?
0: Non, c'est un petit doc de 1h30, je crois. Enfin, des choses raisonnables.
1: D'accord.
0: Mais voilà. Et après, j'ai deux séances à discussion et à débat, là, prochainement, vendredi soir, avec Amour. Je suis désolée, j'ai oublié mes notes, je ne me rappelle pas, c'est la trilogie d'Oslo, je ne me rappelle pas le nom du réalisateur, Dag quelque chose. Donc, c'est avec ciné et psychanalyse, et du coup, ça va débattre sur l'amour et sur la demande et l'amour, très exactement.
1: Il a un nom un peu Dag Johan.
0: Voilà, je savais que c'était Dag.
1: Ogerud.
0: Voilà, exactement.
1: 1h59.
0: Et le lendemain. Ouais, c'est un peu long. Et le lendemain, c'est une thématique pas très joyeuse, mais bon, il va y avoir des textes de loi qui vont être votés très prochainement. C'est sur la fin de vie. Le documentaire s'appelle Anesthesia, et le réalisateur s'appelle Damien Boyer, je l'avais déjà reçu. Le débat sera animé par Nadine Galabrun, qui est psychanalyste. Voilà. Et ensuite, plus joyeux, le 26, nous vous invitons, on va en profiter, nous vous invitons à revenir voir, c'est totalement gratuit, les travaux des lycéens en option cinéma au lycée Jean Vigo. Alors, je ne sais pas, tu peux peut-être, Carmen, nous dire un mot de cette soirée.
4: C'est une soirée de visionnage de tous les travaux, de tous les niveaux confondus que nous avons fait cette année. Et il y en a aussi des années précédentes qui sont remis au visionnage.
0: Et donc, c'est des exercices, en fait, oui.
4: C'est ça, c'est des exercices que l'on a réalisés au cours de l'année par le professeur, que le professeur nous a demandé de réaliser.
0: Avec des thèmes précis, c'est ça? Comment ça se passe, oui?
4: Cette année, notre thème, c'était la peur, les fantômes, etc. Donc on n'a pas pu en voir beaucoup, vu que le professeur est absent une grande partie de l'année quand même aussi.
0: Il est vrai.
4: Voilà. Et puis il y a aussi le dernier jour, notre dernier jour de cinéma. Nous avons réalisé des cadavres exquis. On a réalisé les scénarios tous par petits groupes, où nous avons écrit une phrase, chacun à la suite, sans connaître la phrase qui était écrite avant. Et ça a réalisé un scénario que nous avons réalisé par la suite. Voilà.
1: Très intéressant.
0: Très bien.
1: Vous avez commenté un peu, présenté ce que, au fur et à mesure de.
0: Il me semble, elle a prévu. Du coup, ça sera animé. C'est Joëlle Compère qui est l'ancienne
2: qui
0: prof de le cinéma qui, du coup, revient pour aider. Et c'est elle qui organise. Et elle a prévu effectivement des coupures où vous pourrez peut-être un peu parler aussi, intervenir.
4: Oui, voilà. Il se programme en deux parties.
0: Voilà. Ça sera. Mais c'est super. Donc, c'est le 26 juin à 20h. Et c'est ouvert à tous, hein, gratuitement.
1: Bon, on va se.
2: C'est une bonne initiative.
1: On va se quitter sur cette initiative. Oui, j'avoue que c'est extraordinaire.
2: C'est
1: super, parce qu'on a parlé du Festival de Cannes, de la Palme d'Or, et on termine
0: sur les futurs réalisateurs.
2: Les prochaines de la FEMIS, voilà. On ne sait pas.
1: Bon, bonne chance alors.
4: Merci beaucoup.
1: Et puis pour nous, on peut se donner rendez-vous en début septembre.
0: Voilà, on fait une petite pause estivale.
1: Pour le lancement de cette saison.
2: De nouvelle saison du Club Ciné.
1: Une présence attendue donc, au Forum des associations, qui sera d'ailleurs animé par Radio Larzac. Donc, on fera certainement des plateaux en plus des présentations de ce qui s'y passe, et on fera certainement un plateau culture, et on reviendra abondamment sur le cinéma. Voilà. Merci à vous toutes et à vous tous. Bonnes vacances.
2: Et bonnes vacances à vous.
4: Merci.
0: Et venez au cinéma.
4: Oui.

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ultime moisson discographique de ce premier semestre 2026. Cette mission 247 sera plus que jamais placée sous le signe de l'évasion multipolaire. Notre feuille de route empruntera des chemins cinématiques et mémoriels, traversera des territoires hypnotiques et singuliers, jusqu'à frôler parfois les frontières d'un certain néo-chamanisme. Repéré du côté de New York, l'album coup de cœur de ce programme est l'œuvre d'un collectif bien décidé à faire vivre et même à réenchanter l'héritage du jazz-rock psychédélique. Avec Black Hole Blues, le quartet Quadrature distord l'espace-temps à coups de sitar électrique incandescent, de cuivre en fusion et d'improvisation aventureuse. Un blues stellaire, brut et magnétique qui servira de fil conducteur tout au long de notre périple sonore. À ses côtés, nous glisserons vers l'ambiance sablonneuse du producteur Taroug, dont l'album Shot explore une mémoire tunisienne intime à travers un sound design électronique d'une profondeur cinématographique saisissante.

laisseront happer par la trance organique du duo Cocania, qui, avec Flammeux Folklore, réinvente la polyphonie occitane et les tambourins à cordes pour en faire un rituel vibrant, à la fois archaïque et résolument contemporain. Enfin, nous atteindrons les hauteurs d'un chamanisme moderne avec la rencontre au sommet entre voix libre, virtuose et habitée de Sainko Namchilak et les textures électroniques sombres de Mirko Magnani sur Beyond Fine Lines. À la fois immersive et nomade, cette sélection a été pensée comme un trait d'union entre mémoire ancestrale et énergie futuriste, entre enracinement organique et exploration sonore. Affranchie des frontières stylistiques, cette mission 247 ne devrait pas manquer, une fois encore, de bousculer nos repères esthétiques autant que temporels. Mais il est grand temps de nous concentrer sur notre album du moment et d'entrer en zone de turbulence indo-cosmique. Avec deux premiers extraits du radio-balisage de la semaine, l'album Black Hole Blues de Quadrature.

essayez de vous détendre. Tout va très bien. Je vous expliquerai ce qui s'est passé. Vous êtes bien loin de chez vous, mon ami. Vraiment bien loin. Vous êtes à New York.

Le bruit court qu'on est en Afrique, au large du Kenya, ou sur une île paradisiaque en Indonésie.

C'est à un détour assez atypique par l'Allemagne que nous vous convions à présent. Grâce à Schott, du producteur germano-tunisien Tarug, nous allons nous approcher, par un chemin peu commun, des rives du quatrième monde, cher à John Hassell. Ici, les paysages sonores naissent d'un sound design d'une remarquable finesse. Où Field Recordings, textures électroniques et touches instrumentales organiques dessinent des horizons de sable, de vent et d'ombres mouvantes. Mais sous cette architecture sophistiquée affleure également une sensibilité mélodique inattendue, portée par une présence vocale quasi spectrale. Quelque part entre les univers de Radwan Ghazi Moumné et de Badawi, Tarug compose une musique intense et suspendue, nourrie autant de souvenirs diffus que de sensations à fleur de peau. Perdons-nous à présent dans les poussières digitales de Tarug. Et pour cela, écoutons deux extraits de Schott, publiés sur l'incontournable label de Novali.

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Ambulant. Préparez-vous maintenant à découvrir l'Occitanie sous un jour aussi surprenant qu'authentique. Originaire de Toulouse, le duo féminin Cocania nous offre, avec son troisième album Flamme Folklore, une relecture saisissante de son patrimoine musical. Une entreprise menée de main de maître à travers des chants polyphoniques et des tambourins à cordes, propulsée dans une transe brute, minimaliste et résolument contemporaine. Portée par deux voix puissamment incarnées, qui s'entrelacent, se répondent et se défient parfois, l'ensemble puise dans les traditions occitanes pour leur insuffler une énergie nouvelle. Ici, le rythme devient pulsation hypnotique, tandis que la langue occitane se transforme en matière poétique et en vecteur d'engagement, jetant un pont vibrant entre mémoire collective et création actuelle.

audacieux et convivial, Flammeux Folklore séduira aussi bien les amateurs de traditions revisitées que les passionnés de musique aventureuse et de folk contemporain. Pour vous en convaincre, voici sans attendre deux extraits de cette remarquable proposition signée Cocagna.

0: tu rentres à Toulouse. Tu entends? Tu fais ta valise et tu prends l'avion.
1: Vous pensez rester combien de temps à Toulouse?
2: Une semaine. 10 jours au maximum.

voici déjà à mi-parcours de cette mission 247. L'occasion idéale de retrouver notre album de la semaine, Black Hole Blues, réalisé par les New Yorkais de Quadrature. Un titre qui fait évidemment référence à ces mystérieuses forces gravitationnelles capables de déformer l'espace, le temps et parfois même notre perception des choses. Car c'est précisément ce que réalise ce groupe tout au long de l'album.

le jazz rock se réinvente en laboratoire psychédélique à ciel ouvert. Quadrature impose ainsi une signature sonore incandescente à travers laquelle sitar électrique, trompette et improvisation aventureuse dialoguent au cœur d'un même champ magnétique. Mais derrière ces échappées cosmiques se déploie également une solide colonne vertébrale rythmique, irriguée de grooves et parfois même de pulsations reggae dub. Une musique à la fois rugueuse, libre et hypnotique, qui conjugue puissance organique et vertige cosmique avec une remarquable intensité. Pour relancer la dynamique de notre voyage sonore, retrouvons sans attendre un troisième extrait de Black Hole Blues, le radiobalisage de notre mission 247.

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pour notre plus grand bonheur, deux pointures internationales de l'aventure musicale contemporaine ont choisi d'unir leurs forces. Deux artistes aussi discrets que respectés. D'un côté, Sainko Namchilak, l'incontournable diva des steppes de Touva, magicienne des chants diphoniques et des vertiges vocaux. De l'autre, Mirko Magnani, producteur berlinois et alchimiste électronique, reconnu pour la finesse et la profondeur de ses textures sonores. Ensemble, ils façonnent avec Beyond Fine Lines un dialogue chamanique moderne d'une rare intensité. Publié sur le label Undogmatisch, cette œuvre accorde une place centrale à la poésie parlée, aux incantations et aux fulgurances vocales de Sainko Namchilak, autour desquelles viennent se déployer de sombres nappes synthétiques et d'hypnotiques paysages électroniques. Une méditation sonore singulière, suspendue quelque part entre l'intime et l'invisible. Voici sans plus attendre deux extraits de Beyond Fine Lines, pépite sonore signée Sainko Namchilak et Mirko Magnani.

Dans quelques instants, viendra déjà le moment de conclure cette mission 247. Mais avant cela, nous achevons l'exploration de Black Hole Blues, notre repérage de la semaine, signé Quadrature. Sur ce disque, le quartet new-yorkais nous entraîne dans des sphères transcendantes à travers une dérive sidérale aux accents d'élévation mystique. Ici, jazz rock psychédélique et groove expansif prennent progressivement le dessus sur le blues pour s'affranchir de toute gravité. Une audace qui aura marqué chacune des sélections de notre playlist du jour. Qu'il s'agisse des paysages désertiques et de la sensibilité pop spectrale de Taroug, de la transe vocale et de la parole engagée en langue occitane de Cocania, ou encore du dialogue chamanique et électronique suspendu entre Touva et Berlin avec Seinko Namchilak et Mirko Magnani, toutes ces productions partagent une même ambition, celle de célébrer les chemins de traverse et l'audace créative.

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0: C'était donc une playlist proposée par Fred. 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

0: faire vivre cette rencontre dans Radio Foot International. Emmanuel Macron est venu mettre un point final au sommet du G7, même si les discussions vont se poursuivre ce soir à Versailles avec Donald Trump. En conférence de presse, il y a quelques instants, le président français vient de déclarer sur le dossier ukrainien. Eh bien, c'est la première fois que nous avons eu une telle convergence, une telle entente entre pays du G7. Donald Trump a notamment pris, lors de ce sommet, un virage inattendu en faveur de l'Ukraine. Le président américain a notamment évoqué la remise en place de sanctions contre la Russie. Sur l'autre dossier chaud du moment, cet accord avec l'Iran qui doit être signé normalement demain en Suisse, Donald Trump menace une fois de plus l'Iran. Il menace de bombarder le régime iranien si l'accord n'était pas respecté.
1: Non, ce n'est pas un texte définitif. C'est un protocole d'accord. Et si ça ne me convient pas, on reprendra les hostilités. On leur larguera des bombes sur la tête. Quand est-ce que vous attendez le texte? Si ça ne me convient pas, s'ils ne se tiennent pas à carreau, on reprendra les hostilités. On leur larguera des bombes en plein sur la tête. Compris? Parce qu'ils se comportent mal depuis 47 ans. D'accord?
0: Donald Trump, avant d'arriver ce soir au château de Versailles, nous en reparlerons dans un instant. En attendant, au Liban, le président libanais cherche à se démarquer. Joseph Aoun affirme que la négociation en cours avec Israël est indépendante de l'accord annoncé entre Washington et Téhéran. Le Liban mène depuis le mois d'avril des négociations directes avec Israël. L'État libanais est maître de ses décisions sans que personne ne négocie pour lui, a martelé Joseph Aoun. Enfin, au lendemain du soutien apporté par les dirigeants du G7 au Liban, nous avons appris que le Premier ministre libanais, Nawaf Salam, va rencontrer demain à Paris le président français. Le sommet du G7 qui se termine aujourd'hui, mais le président français et le président américain vont encore se voir. Ils se retrouvent dans la soirée au château de Versailles pour une grande réception organisée à l'occasion des 250 ans de l'indépendance des États-Unis. C'est dans ce château, près de Paris, qu'a été signé le traité, le texte qui reconnaît l'indépendance des États-Unis. Cette réception, annoncée comme très luxueuse, provoque déjà de nombreuses critiques. À l'Assemblée nationale française, certains députés se demandent si cette invitation n'est pas un cadeau de trop important fait à Donald Trump. Reportage Marie Lecoq.
2: Les insoumis sont parmi les plus hostiles au président américain et logiquement, Mathilde Panot, présidente du groupe à l'Assemblée nationale, fustige sa venue.
3: Macron aurait pu définitivement trouver mieux pour finir son mandat qu'inviter en grande pompe un président suprémaciste.
2: Le camp des anti-Trump n'est pas pour autant aligné. À gauche, les socialistes, eux, tempèrent le député Romain Eskenazi.
4: On n'est pas obligé de créer une polémique par jour. Ce dîner était prévu de longue date, il me paraît pas choquant de le maintenir.
2: Un jeu de la diplomatie internationale partagée par Philippe Ballard, député Rassemblement National. Rien de plus normal, nous dit-il, que d'inviter le président de la première puissance mondiale, d'autant plus dans un lieu aussi symbolique.
5: Bah, qu'il soit à Versailles pour lui montrer ce que la grandeur française a fait, on ne voit pas vraiment où est le problème.
2: Sur la forme, on n'y voit pas non plus d'inconvénient du côté des Républicains. Encore faut-il que l'ambition soit à la hauteur du propos. Antoine Vermorel espère que ce dîner permettra de remettre la France au centre de la place.
6: La vraie question de fond, c'est est-ce que la France est encore un roi soleil ou pas sur la scène internationale, et je suis pas certain malheureusement.
2: Défendre les intérêts, c'est bien justement là l'enjeu de ce dîner pour la députée macroniste Prisca Thévenot.
7: Défendre nos intérêts se font pas simplement par coup de téléphone et petite réunion dans les couloirs, ça se fait aussi dans ce genre d'événement, et je pense que c'est ça qu'il faut retenir.
2: Le président américain, connu pour son goût des dorures, s'est dit ravi de l'invitation. Versailles, c'est pas du plaqué or, c'est du lourd, a-t-il déclaré en marge du G7.
0: Marie Lecoq à l'Assemblée nationale française. L'actualité marqué aussi par le départ définitif d'Air France du Mali. La compagnie aérienne française a annoncé fermer définitivement ses bureaux, notamment à Bamako. Air France n'assurait plus de rotation aérienne entre Paris et Bamako depuis le coup d'état militaire en août 2023. Patrick Pouyanné a dû répondre aujourd'hui aux questions des députés. Le PDG de Total Energy a été entendu ce matin par la commission des finances. Les députés voulaient comprendre pourquoi Total Energy paie peu d'impôts dans notre pays. Pourtant, les bénéfices du groupe pétrolier ont fortement augmenté depuis le début de la crise au Moyen-Orient. Claire Fage a suivi les échanges.
8: Les profits de Total Energy ont bondi de 50% au premier trimestre. Le géant pétrolier serait-il prêt à payer une contribution exceptionnelle en France ? Éric Coquerel, le président de la commission des finances, a posé la question au PDG du groupe, Patrick Pouyanné.
9: L'État va être amené à faire des efforts, les Français font déjà beaucoup d'efforts. Donc ma question c'est, est-ce que vous ne pensez pas que dans les différents acteurs qui sont impactés par la guerre, et en l'occurrence vous êtes impacté de manière positive, c'est les chiffres, est-ce que vous ne trouvez pas normal quelque part que pourrait vous être demandé une contribution exceptionnelle ?
10: Si vous trouvez la base de la contribution exceptionnelle, dans le respect des règles de droit, nous y contribuerons, c'est votre décision. Nous avons offert, nous, une contribution volontaire. Rien ne nous obligeait à plafonner le prix à la pompe. Absolument rien. Après, chacun est libre de considérer si ce que nous avons fait est suffisant ou insuffisant. Nous ferons ce que décidera les représentations nationales dans le respect des règles de droit. Et encore une fois, Total Energy va payer en 2026 beaucoup plus d'impôts que ce qu'on a payé en 2025, mais on va les payer au pays producteur.
8: Total paie en effet la majeure partie de son impôt à l'étranger dans les pays producteurs d'hydrocarbures où sont réalisés ses bénéfices. En France, les activités de raffinage sont peu rentables, souligne son PDG, mais elles devraient dégager des bénéfices cette année et donc générer des impôts pour le fisc français.
0: Le fisc comprendre cette administration française chargée de collecter les impôts, c'était Claire Fage. L'heure d'accueillir Annie Gasnier. Bonjour Annie.
11: Bonjour Adrien.
0: Pour un match très important.
11: Oui, il va commencer d'ici un peu plus d'une heure et ce sera la RDC, la République démocratique du Congo, qui rentre enfin dans la compétition avec un ancien capitaine de cette sélection dans notre émission.
0: À tout de suite avec vos coéquipiers.
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0: Et coucou tout le monde, j'espère que ça va. Je suis toujours avec Ben, notre cher stagiaire de ces deux semaines. Salut.
1: Salut.
0: J'espère que ça va, que vous êtes prêts pour cet agenda de milieu de semaine rempli de choses intéressantes comme toujours. Bah, c'est parti.
1: 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Cette fois-ci, c'est un atelier initiation aux techniques traditionnelles de conservation des fruits et légumes. 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

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L'émouvante histoire du groupe de légendes racontée par ses fans. Un documentaire hagiographique, mais éclairant sur le groupe de heavy metal qui électrise les foules depuis des décennies. Les témoignages de ses fans, qu'ils soient célèbres ou anonymes, s'y révèlent souvent touchants. Cette séance est suivie d'une discussion avec ArcelorMetal, votre métalleux de la radio préféré. Pour profiter de ce moment, rendez-vous ce mercredi 17 juin à partir de 20h30 au cinéma de Millau.

0: 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Pas besoin de savoir coudre, nous sommes là pour vous guider dans vos projets de couture, broderie, rafistolage et autres techniques de réparation textile. 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
1: 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Autant de questions qui trouveront leurs réponses dans cette exposition aux allures de cabinet de curiosité, proposée par l'autrice et illustratrice Fanny Pagot. 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

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Le film témoigne également d'une tradition paysanne telle qu'elle se pratiquait encore sur le Causse du Larzac à la fin des années 60. Cela nous rappelle que ce qui a gagné ne l'est jamais définitivement et que pas mal de politiciens trahissent toujours s'ils ne sont pas mis sous pression. Face à la guerre et à l'extension des infrastructures militaires sur notre territoire, il ne tient qu'à nous de continuer le combat. 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
1: En ce milieu de semaine, vous aurez l'occasion de retrouver un spectacle pas comme les autres. 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Un navire pris dans un voyage imaginaire et porteur de la mémoire d'un enfant disparu dérive dans le cosmos pour un périple vers l'inconnu. Parce que le dialogue avec nos défunts reste possible, Bateau Pirate ouvre un espace où les frontières entre les mondes se fissurent. Sur scène, un musicien trompettiste, chanteur lyrique et manipulateur de matériel électronique et aux commandes du vaisseau. Accompagné d'une narration préenregistrée telle une voix provenant de l'au-delà, la texture sonore créée en temps réel compose une expérience sensible entre chant des âmes errantes et souffle des mondes invisibles. Pour assister à ce spectacle, rendez-vous ce jeudi 18 juin à partir de 20h30. Ce sera chez Corinne Baudou au 39 boulevard de l'Hérol à Millau. 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

0: Et voilà, c'est bon, on arrive à la fin de cet agenda bien rempli de milieu de semaine. Merci Ben d'avoir participé encore.
1: Merci à vous.
0: Sur ce, bah, on se retrouve très vite, hein, comme d'habitude. Vous commencez à avoir l'habitude de m'entendre maintenant. Sur ce, bah, des bisous et à bientôt.

0: Que diriez-vous de passer ce week-end à Versailles? Versailles, au cœur de la vallée du Vior, une vallée riche en patrimoine, et c'est justement d'artisanat d'art que nous allons parler avec Nicolas Gardien, et nous allons parler de l'événement sur les traces des verriers du Rouergue qui va se dérouler tout au long de ce week-end. Bonjour Nicolas.
1: Et bonjour.
0: Alors Nicolas, toi tu es sculpteur et tu as créé un atelier qui s'appelle l'atelier Toute Direction, voilà, tu vois, j'avais déjà oublié le nom. Et tu es surtout un des organisateurs de ce week-end qui va être chargé sur les traces des verriers du Rouergue.
1: Ouais.
0: Mais alors, tout d'abord, pour préciser, tout se passe près de Camboulazet, et c'est bien à Versailles, Versailles-Plage même.
1: Versailles-Plage, oui, c'est au Versailles. Alors, Versailles, ce qui est Versailles, ça veut dire construit sur le versant sud. Hein, c'est pas, il y a des Versailles, il y en a beaucoup. Hein. Il n'y a pas que le château, il y a aussi une petite plage, une aire de pique-nique au bord du Vior, qui est au carrefour historique de l'activité verrière à l'époque moderne.
0: Ok, alors l'idée, au-delà d'être séduisante, elle est originale, parce que valoriser l'art verrier dans le cadre d'un festival que j'appellerais multiforme, puisqu'il y aura bien sûr des artistes verriers contemporains, il y aura de la musique, des conférences, de la danse, de la randonnée, de la musique, oui, je l'ai déjà dit, mais elle tient une place tellement importante. Alors, avant de parler de l'événement en lui-même, dans le document que vous nous avez transmis, il est question d'un projet culturel structurant. Quelle est son origine ?
1: L'idée, c'est de transmettre un patrimoine un peu oublié auprès des scolaires et de partager les métiers d'art, l'histoire et la science dans un projet de territoire. Voilà, l'idée, c'est d'inscrire un patrimoine oublié dans ce territoire auprès de tous les publics et notamment auprès des scolaires.
0: Et alors, pourquoi les artistes verriers ?
1: Alors, l'histoire, elle commence pour nous. En 2020, on découvre dans notre cours les vestiges d'un atelier verrier du XVIIe siècle, qui a perduré quelque temps, et donc c'est la période du Covid, donc ça traîne un peu, mais il y a des fouilles qui sont réalisées par les services départementaux, qui sont dirigés par Nathalie Albinet, et donc il y a un décapage et puis des coupes qui sont faites dans ma cour, et donc il y a un rapport de fouilles qui est assez riche, qui raconte ce structure, et donc on a tiré le fil de cette histoire en se plongeant dedans. On a l'aspect historique et l'aspect la généalogie de ces familles qui nous a intrigué. C'est des familles originaires d'Italie qui sont venues s'implanter en Aveyron au XVIIe siècle. Et puis il y a un gros travail de Dominique Guibert sur la généalogie de ces familles-là qu'on a épluché pour essayer de comprendre comment ils s'étaient déployés. Par la suite, donc il y a eu ces fouilles en 2022, donc 2 ans après la découverte, et en 2024, 2 ans après, on a invité Pierrot Doremus, donc qui est la verrerie de Gramma dans le Lot, à refondre du verre qui avait passé 250 ans sous terre, à l'endroit des fouilles. Donc les fouilles ont eu lieu, ça a été recouvert, et à ce même endroit, on a refondu du verre qui avait été extrait des fouilles, après que les services départementaux aient collecté tous les matériaux nécessaires pour leurs analyses et leur stockage. On a réussi à conserver 14 kilos laborieusement épurés qu'on a refondus devant les écoles déjà et puis le public durant le week-end. Donc c'était une réussite, c'était très réussi, on a eu jusqu'à 800 personnes sur ce week-end. Et la jauge était restreinte, donc on avait envie et des écoles étaient un peu vexées qu'on n'ait pas pu les inviter vu que c'était un peu pas de course. Donc on s'est dit on va organiser un événement un peu plus d'ampleur et concerner beaucoup plus d'élèves. Et on était aussi porté par le maire décédé là au mois de décembre, tristement, Jean Lachet, qui nous a vraiment porté dans ce projet à transmettre cette histoire qui est, pour le coup, complètement oubliée. Il y a eu 250 ans de verrerie dans la vallée du Vior et jusqu'à 80 fours répertoriés dans les textes. Quelques anciens, quelques personnes ressources connaissent cette histoire, mais le commun de nos contemporains n'est pas du tout au courant. Et donc on veut raconter cette histoire, mais au présent. C'est-à-dire que on a invité aussi des... Alors, Pierrot Doremus, il fait partie de cette manifestation à nouveau. Il vient avec une grosse équipe pour installer une verrerie sous un préau, donc à Versailles. Donc, il y aura une démonstration de soufflage de verre en continu. Et puis, des conférences avec des acteurs de l'archéologie verrière ou de la généalogie ou même du verre en général, le samedi. Et une expo contemporaine avec des acteurs du verre... partenaire de ce projet, donc il y a du vitrail, il y a du fusing, il y a de la pâte de verre, il y a du verre soufflé, il y a de l'inclusion, il y a un peu toutes les techniques qui sont représentées sous un chapiteau en bambou. On parle toujours de silice, c'est un chapiteau en bambou de François Puech, qui est un des précurseurs du bambou en France, qui vient nous installer un magnifique chapiteau sur parquet pour présenter des pièces somme toute assez précieuses. Et donc on a réuni la corporation du verre, je ne sais pas, mais une bonne partie de gens qui sont quand même sensibles à cette histoire et à ce métier. Donc nous, on a rencontré une matière, puis les gens qui la travaillent. Et on a la chance d'avoir quelques doyens de la corpo qui nous accompagnent, notamment Alain Guyot, qui nous a composé un verre spécialement pour la manifestation. Alain Guyot, donc, c'est un explorateur du verre qui est spécialisé dans le verre archéo, dans la reproduction de verres d'époque, et qui compose des verres avec des spécificités et de couleurs et de chimie minérale. Et donc, il nous a composé pour cette manifestation 34 kilos qu'on pourra refondre pour faire des pièces un peu mémorables. Et puis Pierrot, qui est spécialiste du filigrane, donc filigrane vénitien, qui travaille essentiellement la couleur, qui est quand même particulièrement talentueux, qui nous accompagne depuis le début, avec lequel on va essayer de faire une performance un peu audacieuse, voilà. Donc, et puis amener, l'idée c'est quand même de faire une manifestation tout public. Alors il y a deux jours qui sont consacrés aux écoles, qui sont strictement réservés aux écoles, où seront réalisés.
0: Oui, ça c'est jeudi et vendredi. Hein.
1: Ouais. Voilà. Il y a deux ateliers qui sont mis en place pour les enfants. Ils assisteront à l'expo archéo. Il y a une expo archéo qui raconte un peu cette matière et cette histoire dans la vallée. Il y a eu la démonstration de soufflage de verre et deux ateliers qui leur sont consacrés. Un de vitrail et un de mosaïque avec des fragments vitrifiés et l'expo contemporaine qui pourront visiter également. Et durant le week-end, l'idée c'est de faire un événement pour les néophytes comme pour les spécialistes, qui sont vraiment tout public. Donc on a amené une part artistique et festive, on va dire, ou musique, spectacle vivant. Il y a, au-delà des conférences le matin et l'après-midi, il y a aussi une performance. Ça commence par une performance de danse de Laure Douzièche, accompagnée à la contrebasse, puis après un peu de jazz manouche, puis à l'heure de l'apéritif, une petite fanfare, et puis une grosse fanfare même peut-être. Et après, de la musique aussi, par Cool Groove, qui nous mettra la bonne humeur, c'est certain. Et on clôturera la soirée avec une autre performance de danse et de contrebasse en nocturne. Et c'est Thierry Roussel qui l'accompagne à la contrebasse, et qui est aussi un artiste protéiforme. Il travaille le fer, le verre, la céramique et le son, la musique. Et donc ça, c'est la programmation du samedi. Et le dimanche, on aura l'appui de l'association La Jalle qui nous appuiera sur la programmation musicale pour de 10h à 18h nous proposer une animation avec les groupes, toute une série de groupes qu'ils ont dans leur portefeuille. Et voilà, c'est deux jours qu'on veut assez complet, un week-end au bord de la rivière. Le cadre est merveilleux. Il y a une raison évidente à le faire là-bas, c'est au carrefour historique de cette activité à l'époque moderne. Donc l'endroit s'y prête. Et puis comme ils annoncent de la chaleur, on sera au frais, donc ce sera très agréable. Voilà.
0: Ben merci, ouais, Nicolas, c'est super. J'ai rien à dire.
1: En tout cas, sujet, en fait.
0: Non, franchement, c'était une bonne présentation. Moi, j'avais le programme sous les yeux. Je dis, ouais, super, c'est de la dit. Il y a une chose que, enfin, peut-être, je me rappelle pas si tu l'as dit, mais c'est le samedi, le matin, il y a même une randonnée thématique.
1: Ouais, il y a une petite randonnée dans le secteur, parce qu'il se trouve qu'il y avait un prieuré du 11e siècle. Qui est dans le secteur, qui est aujourd'hui en ruine, hein, mais c'est que fréquentait nos verriers. Et en fait, il y a l'embouchure de la Nose qui se jette à Versailles. Il y a toute une fracture géologique

0: panorama des verriers du Rouergue, donc il va présenter les différentes familles de verriers dont il est spécialiste. Et puis à 15h30, c'est Daniel Neville, donc, qui travaille pour le CNRS, Institut Géophysique du Globe, qui fera une conférence un peu plus hirsute du Big Bang au smartphone, ouais, l'épopée du verre. Voilà.
1: Qui traverse tous les temps, quoi.
0: Ouais, voilà, c'est histoire de mettre la chose un peu au présent pour finir. Voilà.
1: Donc je ne sais pas si les gens auront tout noté, mais en tout cas, si on voulait avoir le détail un petit peu du programme, vous avez un site sur lequel on peut aller ou...
0: Un site, non, mais c'est bien relevé sur les réseaux sociaux de Facebook et Instagram.
1: Ouais.
0: Sur les traces des verriers du Rouergue, je pense que c'est incontournable sur Google en ce moment.
1: Okay.
0: On a des gens qui travaillent activement à cela, et étant donné qu'il y a quand même 13 créateurs qui expose sous le chapiteau, plus on est d'acteurs, plus c'est visible.
1: Et, ouais, plus
0: et on a
1: partagé.
0: Aussi des restaurateurs sur place. Il y aura de la restauration sur place. Et,
1: ouais, buvette et restauration,
0: buvette,
1: évidemment.
0: Buvette,
1: ouais,
0: qui est animée par la brasserie locale. Donc c'est que des acteurs locaux qui viennent nous faire à manger et à boire. Donc oui, c'est assez bien relayé sur les traces des verriers du Rouergue, sur Facebook, Instagram, et même, bon, la presse et vous aussi.
1: Oui.
0: Et vous. Et oui.
1: Ben, nous, on n'a pas fait grand-chose, là, du coup.
0: Ouais, si, vous relayez.
1: Bah écoute, moi j'ai envie de dire une chose, c'est inviter tous les Miavois et les gens du Sud Aveyron à se
0: c'est
1: rendre.
0: Pas si loin, c'est pas si loin.
1: Ben non, c'est pas si loin que ça.
0: D'autant qu'il y a Claude Bayon qui est de chez vous là.
1: Ah, il y sera.
0: Oui, Claude Bayon, il est.
1: Ah ben Claude,
0: Capelle,
1: il est dans la même rue que la radio.
0: Hein. Des pièces, il vient pour l'accrochage.
1: Ah super.
0: Et samedi, on lui a trouvé quelqu'un pour l'emmener parce qu'il faut le ménager un peu, ce monsieur.
1: Ouais.
0: Et il nous confie généreusement des pièces, c'est très adorable de sa part. Et il est associé évidemment à ce projet parce que c'est un one shot, on le fera peut-être qu'une fois, mais on va bien le faire. Et puis c'est vraiment faire plaisir, se faire plaisir et proposer exploration collective dans le beau et dans la matière verte. Au départ, nous, c'est pas notre matière, mais on s'est fait happer.
1: Ben, en tout cas, on vous souhaite le plus gros succès possible.
0: Merci.
1: Donc, je reprends, tu vois, comme quoi, j'ai rien fait en fait aujourd'hui. Alors, vivez une expérience immersive et captivante dédiée aux arts du verre et à ce patrimoine méconnu en Vallée du Vieure lors d'un événement créatif et festif. Donc, ça commence à partir de samedi pour ceux qui voudraient un peu découvrir aussi le coin, le territoire à 9h30 avec une départ de randonnée thématique. Ça s'enchaîne ensuite, conférences. Puis en fin d'après-midi, des concerts. Le dimanche, toute la journée, des concerts. Avec effectivement.
0: Démonstration de soufflage de verre, on continue.
1: Et puis après, c'est ce que j'allais dire. Voilà, laisse-moi parler un peu quand même. Voilà, et puis donc, il y a effectivement les expos sur les traces des verriers du Rouergue, l'expo d'Alain Guillot, l'expo de différents artistes verriers contemporains qui vendent aussi sur place. Donc,
0: oui, il y a des pièces.
1: Vous pouvez y aller avec votre carte bleue aussi. Et puis, les démonstrations de soufflage de verre, donc tu l'as cité, de Pierrot Doremus. Écoute, bravo pour cette organisation.
0: Merci.
1: Et je vous renouvelle mes souhaits du plus gros succès possible. Et, donc on invite les Miavois à se rendre les 20 et 21 juin pendant tout le week-end. Vous pouvez passer même le week-end là-haut. Hein. Il y a de quoi dormir dans le coin. C'est magnifique. En plus, c'est pas l'Écosse comme chez nous, mais c'est plus rond, c'est plus
0: Découpé.
1: Plus découpé, c'est très agréable et plus boisé aussi. Donc effectivement, peut-être plus de fraîcheur. Alors c'est sur les traces des verriers du Rouergue, c'est le 20 et 21 juin 2026 à Versailles Plage, près de Camboulazé. Merci Nicolas.
0: Merci à toi.
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Bonjour à toutes et bonjour à tous et bienvenue à vous dans ce 21e et avant-dernier numéro de Frères de Chaussures de la saison. Et oui, l'été arrive, le temps pour les radios associatives et tous leurs bénévoles de se reposer un peu, de souffler, de recharger les batteries pour revenir plus fort et plus en forme la prochaine saison. Pendant cet été, suivant les radios sur lesquelles vous m'écoutez, vous pourrez peut-être m'entendre quand même, mais ce sera des rediffusions estivales, vu que certaines radios décident de repasser les émissions de l'année qu'elles ont bien aimées, et je les en remercie d'ailleurs par avance. Et sinon, eh bien, vous pourrez prendre des vacances de ma voix, de ma diction pas toujours très ouf, de mon élocution parfois trop rapide, ou si vous êtes en manque, eh bien, vous pouvez aussi aller sur le blog Arte Radio de Frères de Chaussures pour rattraper les émissions que vous auriez ratées, les playlists, vous pouvez les réécouter, les télécharger, etc. Bref, vous en faites bien ce que vous voulez. Moi, pendant cet été, je vais continuer quand même à avoir une veille sur les sorties rap, parce que même si c'est en général un peu plus calme, il y a quand même des belles pépites qui vont sortir. Et puis, en plus, comme vous le savez, moi, j'enregistre les émissions environ 2 semaines avant qu'elles arrivent jusqu'à vos oreilles. Par conséquent, la dernière émission que vous pourrez entendre normalement sera la semaine du 29 juin, ce qui veut dire que moi, je l'aurai sûrement enregistré la semaine du 15 juin à peu près. Et du coup, entre le 15 et le 29, il y aura sûrement de nouvelles sorties. Et du coup, j'en parlerai plutôt en début de la saison... De la saison 19? Ce sera en septembre. Eh oui, en septembre prochain. Voilà, la saison 19. On fera les 20 ans en 2028. Hein. Eh ouais, c'est ça. Hein. Ça se rapproche. Donc en septembre prochain, justement, j'espère encore être présent au moins sur autant de radios que cette année. Voilà, j'avoue que j'en sais rien encore, ça dépend évidemment pas de moi, ça dépend de savoir si les radios qui me diffusent cette année et qui m'ont fait confiance continueront et auront la place de le faire sur leur grille l'année prochaine, et ça c'est pas moi qui suis maître de l'histoire. En tout cas, moi je suis partant, sachez-le. Et puis si je peux en dégoter 2 ou 3 autres radios qui seraient ok pour que je parle de rap sur leur antenne, eh bien évidemment, ça me fera bien plaisir. En tout cas, je vais encore remercier les radios qui m'ont fait confiance cette année, et pour certaines, elles me font confiance depuis quasiment le début. C'est le cas par exemple de Radio Larzac, sur laquelle j'ai créé cette émission, sur Radio Escapade, chez qui j'ai travaillé et donc sur laquelle j'ai pu continuer mon émission dès 2010-2011. Et puis ensuite, il y a beaucoup de radios qui m'ont rejoint. Donc merci à Radio Sommière, Radio Grille Ouverte pour le département du Gard. Merci à Radio Vassivière qui se trouve autour du plateau de Mille Vaches. À Radio Coquelicot, c'est dans le 03. Merci à l'autre radio dans le 5-3 en Mayenne. Dans l'Aveyron, donc Radio Larzac, on l'a dit, mais aussi Radio Temps Rodez, à la capitale ruthénoise. Radio Calade, c'est dans le 6-9 que ça se passe. Radio Valois Multien, c'est dans le 60. On a Couleur FM du côté de Bourgoin-Jallieu, dans le 38, il me semble. Fréquence Mistral, eux, ils sont dans le 04, 05, 06, donc toutes les Alpes, mais aussi le 13, le 83 et le 84. Donc, Bouches du Rhône vers Vaucluse, quand même. Ils me permettent de toucher pas mal de gens. Radio Alto pour retourner dans les montagnes, mais cette fois en 73, donc en Savoie. Booster FM pour la Ville Rose du côté de Toulouse dans le 31, Haute-Garonne, Radio Libre en Périgord, c'est dans le 24, Frequenza Nostra, c'est la Corse, merci à Radio Guémozo qui est dans le 88, les Vosges, et Radio FM 43 dans le 43, comme son nom l'indique, la Haute-Loire, les Alti-Ligériens, j'adore se dire ce nom, et aussi Fréquence Luz qui nous a rejoint cette année du côté du 6-5, les Hautes-Pyrénées, une radio qui émet du côté de Pays de Lourdes et de la Vallée des Gaves. Voilà, grand merci à elles toutes de m'avoir diffusé cette année encore. Mais donc pour cette avant-dernière émission, on va quand même continuer à parler de rap et de bon rap, puisqu'on ira du côté de Lyon avec le très talentueux Okis, dont j'ai déjà pas mal parlé, mais là il est revenu avec un nouveau projet. Ensuite, un autre projet direction la Belgique avec le Carolo Régien, ce sont les habitants de Charleroi, voilà, sachez-le. Et c'est Jean Jass évidemment qui vient de là-bas, de Charleroi, et qui propose lui aussi un nouvel album. Non loin de Charleroi, il y a une ville qui s'appelle Bruxelles, et là-bas il y a quelqu'un qui y habite qui s'appelle Urde et qui fait du rap aussi, et qui vient de sortir un projet aussi, donc on l'écoutera, Urde. Dans le morceau numéro 4, là je vous préviens, accrochez-vous, c'est un ovni, ça va diviser à coup sûr. Je suis sûr qu'il y en a qui vont détester, il y en a qui vont adorer, il y en a qui vont pas savoir quoi en penser, mais j'ai très envie de vous en parler, donc on en parlera. C'est Crime de Guerre, et rien que le nom déjà, j'adore. Et puis en 5 et 6, on retrouvera le frangin Cutter Le Sel, donc avec qui j'ai co-animé cette émission pendant quelques années et avec qui on a fait un groupe de rap pendant 10 piges. Donc là, il sort un projet aussi dont je vous en parlerai. Et ensuite, il y a un autre projet dont je vais vous parler, c'est un projet commun entre Éthique et Sisyphe. Et donc là, on passera le featuring avec le poteau Kinam aussi, donc que des copains. Et le morceau numéro 7, ce sera le rappeur roux le plus connu des USA, AB, Monsieur Action Bronson, qui lui aussi nous propose un nouveau projet. C'est une première depuis 2 ans, je crois, donc un projet qui était attendu par pas mal de fans de ce rappeur. Voilà, je ne vais pas faire plus long pour l'intro, on passe directement à la musique.

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0: commence donc du côté de Lyon, je vous le disais, avec le morceau Les chiffres du loto. C'est le rappeur Hokis sur une prod de Hokis lui-même qu'on vient d'écouter, un morceau extrait de son dernier projet qui vient de sortir le 29 mai dernier, un projet 5 titres qui s'appelle Téléfilm. Et donc moi, Hokis, je l'ai découvert avec tous les projets qu'il a sortis avant et qui étaient pour l'instant entièrement produits par Many Days, que ce soit l'album Rêve d'un rouilleur en 2023, puis une trilogie autour de la crème là qui est sortie entre 2025-26, me semble-t-il, je sais plus les dates exactement, mais c'était il y a pas longtemps. Bref, donc il avait toujours Monsieur Many Days comme producteur, mais déjà dans l'interview, quand il parlait, Hokis, il disait qu'il exprimait ses velléités de produire lui-même des sons, qu'il s'était mis au beatmaking, etc. Même dans le live, pour l'avoir vu en live à Montpellier, et ben, il faisait un peu de beatmaking justement avec Many Days, et donc on sentait que ça le titillait, et donc il a enfin réalisé son vœu, puisque le projet Téléfilm dont je vous parle, le 5 titres, il est entièrement produit par Hokis lui-même. Donc que Hokis au rap et que Hokis au prod. Donc Hokis, je vous le disais, moi je l'ai découvert en 2023, il est apparu un tout petit peu avant, 2022 il me semble, et j'avais déjà beaucoup aimé, j'ai tout de suite accroché avec sa voix, ses rimes toutes biscornues, c'est très technique dans les placements en fait, c'est bizarre, il rime pas forcément en fin de phase à chaque fois, et puis il a des références foot très drôles, très 90-2000, des références un peu nostalgiques, et il parle beaucoup de foot, mais il parle pas que de ça, il parle beaucoup de sa ville de Lyon aussi, parfois avec quelques mots d'argot lyonnais bien placés, et puis aussi beaucoup d'engagement politique, et ça me plaît vraiment beaucoup, contre notamment les fascistes de tous bords, et croyez-moi qu'il en a pas mal dans sa belle ville natale, donc en général il bégaye pas quand il s'agit de prendre position à ce sujet, et ça c'est quand même très appréciable. Sur sa biographie officielle sur Deezer, on peut lire que donc Hokis est un rappeur lyonnais au style boom-bap affirmé. Ça, je pense que vous l'avez entendu. Il a commencé à écrire à 17 ans, mais il ne s'est lancé sérieusement qu'en 2020, lorsqu'on lui a offert un micro pour son anniversaire. C'est un ancien journaliste. Il profite d'une période de chômage en 2022, pardon, pour sortir son premier EP, qui s'appelait OK, puis après un autre EP qui s'appelait Rappeur de Lyon. Et donc son écriture, nous disent-ils, est imprégnée de références à Lyon, à l'Olympique lyonnais. Et donc c'est comme ça qu'il a attiré l'attention du beatmaker Many Days, avec qui il a beaucoup travaillé. Donc il a fait son premier album en 2023 qui s'appelle Rêve d'un rouilleur, sur lequel il a invité notamment Lynn Sadolné, mais aussi Cassius Belli, qui est une figure du rap lyonnais. Donc je pense que ça devait être un peu une vraie fierté pour lui de pouvoir l'avoir en feat. Et bon, j'en avais parlé dans mes émissions régulièrement. Et donc il a enchaîné en 2025 avec ses projets autour de La Crème, qui étaient donc des 3 EP qui sont sortis dans l'année, avec à chaque fois que Many Days au prod, et à la fin ils ont tout regroupé sur un projet qui regroupait donc tous les morceaux qui étaient sortis dans les différents EP. Voilà. Et donc là sur ce projet, le fait d'avoir composé ses prods, moi je trouve que ça lui amène encore plus de liberté, notamment dans l'expérimentation. Là sur le morceau Les chiffres du loto qu'on a écouté, il chantonne carrément sur la prod, et c'est très très agréable, c'est tout smooth. Et j'aime toujours aussi l'éloquence et la manière qu'il a de rimer. On est sur une prod là qui, vous l'avez entendu, est quasiment full drumless, donc c'est-à-dire qu'il y a c'est un style que lui maîtrise à merveille, et c'est aussi pour ça que l'alchimie fonctionnait très bien avec Many Days, c'est que Many Days c'est aussi un peu la figure de proue donc de ce nouveau style de beatmaking où les rythmiques sont vraiment mis très très en retrait, voire inexistantes. Donc voilà, je sais pas si lui, en tout cas en faisant ce projet là, il a senti cette nouvelle liberté, où il s'est lâché un petit peu plus qu'avec Many Days, ou s'il n'a pas l'impression forcément de faire ça, mais moi c'est ce que j'ai ressenti à l'écoute. Voilà. En tout cas, moi je trouve qu'il est toujours aussi fort. Vous pouvez aller écouter Téléfilm, donc c'est un 5 titres, c'est assez rapide et c'est très très très agréable à écouter. Et il est toujours aussi fort dans le texte, notamment à un moment il nous lâche. 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

un autre rappeur beatmaker, même un autre fan de Drumless, et oui, parce que lui aussi il fait du beatmaking et il rappe sur des prods sans batterie et il le fait très bien. Donc c'est le belge Jean Jass qu'on vient d'écouter avec le morceau Boom Bap Mi Amor, et oui, tout est dans le titre. C'est sur une prod de Jean Jass lui-même, et donc c'est extrait de son cinquième album. Je vous le disais en intro, il a sorti son cinquième album qui s'appelle Les Chants de Sac Plastique, un album 12 titres qui est sorti le 22 mai dernier, aucun featuring. Voilà. Et quasiment entièrement produit par lui-même. Et en fait, il a mis en featuring que les beatmakers qu'il a invités sur certains morceaux à coproduire des morceaux avec lui. C'est assez original. Donc les beatmakers sont sur les plateformes de stream, ils sont crédités comme featuring, ce qui est vraiment très très rare. Normalement, les beatmakers, ils sont quand même pas tout à fait mis en avant. Et le fait que Jean Jass soit un compositeur lui-même, je pense que ça a évidemment joué sur son choix de les créditer de la sorte. Et donc il y a quand même du beau monde, puisqu'on retrouve Agusta, on retrouve Chili Gonzalez, encore lui, G.I., le Belge, Asian Crack, Karma Bangers et Mike Shab, qui est d'outre-Atlantique, et qui viennent donc tous coproduire des morceaux avec Jean Jass, et sinon c'est lui aussi qui en fait des tout seuls. Et niveau rap, ben moi je trouve qu'on retrouve tout ce qui fait la force de ce rappeur et que moi j'apprécie beaucoup, à savoir, comme vous l'avez entendu, un flow très nonchalant. Quand il rappe, c'est tranquille, c'est vraiment tout doux. Ça donne aussi une impression de facilité, et pourtant à l'écoute on retrouve des rimes vraiment, je trouve, très réfléchies, originales. Et puis les thèmes qu'il aborde quand il est en solo, ça permet de mieux appréhender son personnage et de nous faire passer même du rire aux larmes assez facilement sur des thèmes. Là il parle de la paternité, il parle de ses origines marocaines, mais il y a aussi toujours un peu d'ego trip bien senti et bien fait qui nous arrache des sourires à droite à gauche. Et je trouve qu'il est vraiment à l'aise sur tous ces terrains-là, et ça donne un album vraiment très cohérent et apaisant. Et surtout, je trouve qu'il le fait très très bien, d'autant plus qu'il n'est pas accompagné de Caballero. Parce que Jean Jass, on l'a connu beaucoup avec Caballero, donc ils ont un duo avec qui ils ont fait Double Hélice 1, 2, 3, ils ont fait beaucoup de choses avec IF in the Herb, etc., les Zushi Boys. Mais en fait, du coup, je trouve que la vraie personnalité de Jean Jass, entre guillemets, alors je le connais pas, hein, mais elle s'exprime d'autant mieux que quand il est en solo, en fait, et qu'il peut vraiment se lâcher sur les thèmes qui lui sont chers, etc., et donc je trouve que c'est très agréable. Sinon, il y a une très bonne interview de lui, de Jean Jass, sur France Inter, avec Mehdi Maizi dans l'émission À la Régulière, donc qu'il anime quotidiennement, Mehdi Maizi, et donc là, il l'a reçu, et c'est très très agréable à écouter les interviews de Jean Jass. Il est très humble, extrêmement talentueux, et aussi toujours très connaisseur du rap. Donc allez l'écouter. Et il y a une chronique, sinon, dont je vais vous lire un extrait, qui est paru sur le site GoutteMesDisques, dont je parle un peu régulièrement sur cette émission, qui ont donc consacré une chronique sous la plume de Aurélien, et voilà ce qu'ils en écrivent. Ils nous disent « Vu de l'extérieur, on serait tenté de penser que tout va bien dans la vie de Jean Jass. Sa page Discogs s'allonge plus vite que la liste des victimes de Patrick Bruel. Il vient d'avoir un deuxième enfant, et il se passe rarement plusieurs mois sans que lui, son acolyte Caballero ou son voisin de palier Pete viennent réenchanter l'actualité du rap belge le temps d'un projet ou d'un featuring qualitatif. Mais comme beaucoup de ces gens sur qui les problèmes semblent glisser comme la pluie sur un Gore-Tex, les choses sont différentes à l'échelle macroscopique. En l'espèce, on a toujours su que Gigi était naturellement pessimiste. Et ce n'est pas le bouquet final de sa récente grunt qui ira nous contredire, si lumineuse soit-elle. Et tout comme certains reprennent rendez-vous chez leur psy pour expier leur mal-être et mieux le comprendre, Gigi continue d'avoir recours à ses propres soins. Il appelle son plug, se fait livrer deux ou trois produits et s'enferme en studio pour exsuder ses soucis dans un disque. Le résultat de ces deux dernières années de pérégrination mentale s'appelle « Les chants de sacs plastiques ». Et ce titre, à la fois poétique et bizarre, est à la pleine mesure de l'œuvre qu'il illustre. Car si on avait laissé Jean Jass sur un précédent disque assez rêche, qui faisait plus délire de producteur qui délaisse son carnet de rimes, on est heureux de retrouver dans un cinquième disque beaucoup plus généreux et protéiforme. Toujours fidèle à la bizarrerie de ses visions, de l'orchestre MIDI de Chili Gonzalez sur l'ouverture d'IMAX jusqu'au sample de Dabke de El Guerouche, le laboratoire proposé par Les Chants de Sac Plastique est probablement le plus audacieux depuis Hattrick, c'est un ancien projet de Jean Jass, tout en s'épargnant ses nombreuses perditions. Pour cela, le Carolo continue de faire en sorte que l'expérience soit à l'image de son joint de Calicush, la plus tassée et la plus pleine possible, si bien qu'il ne faut pas plus de 30 minutes de son pour permettre au projet Les Chants de Sac Plastique d'être un disque suffisamment dense et labyrinthique pour nous donner envie d'y revenir. Chose suffisamment rare pour être soulignée d'ailleurs, tous les producteurs au projet sont crédités sur les serveurs de streaming, c'est ce que je vous disais. Une jolie manière pour l'homme aux deux casquettes de remettre le beatmaker au cœur du projet, à l'heure où la personnalité du rappeur prend trop souvent le pas sur la réelle qualité de la musique.
Donc voilà, pour il y a une chronique qui dure encore, qui est un peu plus longue, et je vais un peu vous épargner parce que sinon ça serait un peu long peut-être. En tout cas, allez la lire directement si ça vous a plu sur le site Goûte Mes Disques. Il y a plein d'autres chroniques aussi que vous pouvez lire là-bas sur plein de projets qui sortent, et c'est quand même largement tout le temps bien écrit. Là, c'était Aurélien en l'occurrence, mais ils ont plein de contributeurs et c'est très très agréable à lire. Et puis donc, allez écouter Les Chants de Sac Plastique parce que c'est vraiment un très très bon album du Double J. Et il lâche notamment ce genre de phrase dans le morceau Boom Bap Mi Amor qu'on vient d'écouter. 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

encore un rappeur beatmaker. Vous avez compris qu'il y a un thème. Ben oui. Et encore un fan de Drumless. Ah non, lui, il est pas trop fan de Drumless. Il en fait peut-être, mais en tout cas, là, c'est pas le projet là sur le morceau qu'on vient d'écouter. Donc le rappeur, il s'appelle Urd. Le morceau qu'on vient d'écouter s'appelle Cuirassé. Urd qui habite du côté de Bruxelles, donc on reste en Belgique, hein, tout mine de rien. Et donc c'est sur une prod de Urd lui-même. Et c'est extrait de son projet Il pleut des sourires. Un projet sorti le 13 mai dernier, et c'est un 10 titres où il y a deux rappeurs en invité sur le même morceau qui sont Meirou et Oscar, que je ne connais pas du tout, pour tout vous dire. Et niveau production musicale, Urd est quasiment, là aussi comme Jean Jass, présent sur tous les morceaux, que ce soit seul ou en coprod. Et donc lui, on retrouve à ses côtés Palink, Really Raw, Oscar, Jupiter, Grand Tachereau et donc Urd lui-même. Moi, je l'avais découvert, ce rappeur, en 2023, me semble-t-il, avec un projet qui s'appelait Maintenant ou Jamais, qui s'appelle toujours comme ça, d'ailleurs, vous pouvez aller l'écouter. Et j'avais bien aimé. Voilà, parce que lui aussi, je trouve qu'il envoie des rimes très très référencées un peu à la Hawkiss, notamment politiquement parlant, il y a beaucoup de références où on sent que le gars, il connaît son sujet, voilà. Je crois que c'est un des premiers que j'avais entendu rapper, enfin en tout cas entendu dans une de ses rimes qui parlait d'Antonio Gramsci, des choses comme ça, je trouve ça assez rigolo. Et puis pas mal de rimes techniques aussi, des phases entrelacées, où là encore, il fait pas forcément rimer les mots classiquement en fin de mesure, ça nous perd un peu, voire des fois, il n'y a pas de rime du tout. Il y a des flows presque parlés parfois aussi, comme c'est un peu la mode de ces rappeurs de la new gen, où donc le flow est un peu mis en retrait pour vraiment bien capter le contenu, mais bon, toujours avec beaucoup de musicalité et de poésie, que ce soit dans le fond ou dans la forme, parce que dans la forme, il y a beaucoup de dans le fond, pardon, il y a beaucoup de quotidien d'observation dans les textes de Urd, des choses qu'il observe au quotidien. J'ai dit quotidien d'observation pour observer au quotidien, c'est bien. Je n'ai pas l'impression de me répéter. En tout cas, ça amène quelque chose de très humain chez cet artiste, pardon. J'ai pas toutes les refs de ce dont il parle dans les morceaux. Voilà. Même si des fois, il y en a que je capte tout ça. Ben, des fois, ça me perd un peu, mais je trouve que c'est pas dérangeant. Voilà. Et on sent quand même que voilà, le gars a quand même bien potassé son écriture et son art. Et donc, sur la forme, on y a pas mal d'influences de rap de Détroit, dans le Michigan, d'où les sonorités électroniques aussi, donc, qu'il affectionne particulièrement. Et donc, voilà, c'est vraiment un rappeur assez original à suivre. À chaque fois que je parle de lui, je fais référence à un article qui était paru sur le Move, qui était écrit par Genono, et c'était en 2023, je crois, où il disait les 10 bonnes raisons de suivre Urd. Donc je vais pas le refaire, les reciter encore une fois. Mais voilà, en tout cas, faut le suivre. En plus, c'est donc un super producteur, donc il fait des très bonnes prod, et pas que pour lui, puisque j'en avais parlé dans ma dernière émission. Il avait produit le titre Nouveaux Ennemis pour Bavaz, excusez du peu. Et donc là, sur ce projet, il montre encore une fois qu'il est vraiment tout terrain sur ce projet. Donc il pleut des sourires, pardon. Et voilà, il y a Paul de Geyser.fr. Qui est un autre média rap que j'affectionne. Il nous dit, donc sur le morceau qu'on vient d'écouter, sur le morceau Cuirassé, Paul de Geyser, il nous dit « Impossible de passer à côté de cette production fantastique évoquant les grandes heures de DJ Mehdi et Carlito, un travail français, n'importe quoi, un vrai travail d'orfèvre de la marqueterie pour pavillon externe. Voici le haut du panier de l'artisanat français. » Donc voilà, quelqu'un qui cite DJ Mehdi et Carlito quand même en guise de référence, ça vous montre un peu à quel point le type a les bonnes refs. Et donc, voilà, Urd. Le morceau s'appelait Cuirassé, le projet s'appelle Il pleut des sourires, c'est disponible partout, et là aussi dans le texte, il envoie des bonnes petites phases comme, écoutez bien, le fond est là, jamais il s'évapore, elle me connaît, elle fait du behaviorisme, il veut expliquer Rochdi à sa meuf, j'arrête pas de gaulerie, et mon cerveau, ce connard, il aime pas dormir, il me faut un équilibre et fuir la folie, je veux la propriété et puis ensuite l'abolir, j'écoute Mézin, j'écoute Marseille et Détroit aussi, nique un polo sur le logo, il y a le marteau et la faucille. »

Bon, ben voilà. J'avais prévenu en intro. Pour ceux qui n'avaient pas écouté l'intro, ben, je vous repréviens. Voilà. Le morceau numéro 4 dans Frères de Chaussures, c'est soit des mixtapes, soit des singles, soit des compiles, soit des trucs comme ça. Et puis c'est un peu de la découverte. Et en tout cas, je teste des trucs. Voilà. J'essaye de parler de projets différents, de choses qui changent un peu. Et là, pour le coup, je pense que vous avez entendu qu'en termes de différence, vous êtes servi. Hein? Voilà. Le groupe qu'on vient d'écouter s'appelle Crime de Guerre. Déjà, avec le nom, me fume de rire. Le morceau s'appelle Ice. C'est sur une prod de eux-mêmes, mais vous verrez que c'est plus compliqué que ça. Et donc, c'est extrait d'un projet qui est sorti de leur part, qui s'appelle Du Goumin à la Vaudy. Déjà, moi qui travaille en lycée, j'ai la rêve de ces deux mots. Mais si vous n'êtes pas, si vous n'avez pas un enfant de cet âge-là, ou même que vous ne vous intéressez pas forcément aux mots de la nouvelle génération, il y a peu de chances que vous connaissiez ces deux mots. Goumin et Vaudy. Alors, Goumin, me semble-t-il que c'est un chagrin d'amour. Et la Vaudy, c'est une espèce de boisson énergisante avec de la vodka dedans. Voilà. Je vous dis ça comme ça, pour un peu décrypter. Et donc, c'est un 9 titres, ce projet Du Goumin à la Vaudy. C'est sorti le 4 mars dernier. D'habitude, c'est en cliquant sur les réseaux sociaux, quand je tombe sur des recommandations d'artistes, des choses comme ça, que je tombe sur que je fais des découvertes de rappeurs et de rappeuses. Enfin, scrollant, du coup, sur Insta, sur TikTok, il y a des sons qui me pètent à la gueule. Et donc, en général, je vais écouter. Mais là, c'est en passant par un site qui s'appelle musique-journal.fr, un site sur lequel l'excellente Emmanuel Carinos Manuka, qui est aussi journaliste l'ABCDR du son, pardon, qui avait écrit sur ce site. Et du coup, de temps en temps, j'y vais assez régulièrement pour regarder de quoi il parle. Mais c'est tout le temps des trucs quand même plutôt référencés, pas forcément que du rap, etc. Donc bon, je vous parle pas de tout ce qui passe forcément sur ce site. Mais là, il y avait un article de David Bola, que je ne connais pas du tout, et qui s'appelait, le titre de cet article, donc c'est comme ça que j'ai découvert Crime de Guerre, le titre de l'article c'était « Est-ce que TikTok peut vous transformer en marxiste ?» Autant vous dire que moi ça m'a mis la puce à l'oreille et que je suis allé lire l'article. Et donc en fait ça parlait de Crime de Guerre, de ces artistes. Et donc ben, je vais vous lire un extrait de l'article et vous verrez comment on en arrive à parler de Crime de Guerre dans Frères de Chaussures. Donc, est-ce que TikTok peut vous transformer en marxiste? C'est la question très sérieuse que se pose la journaliste Kieran Price Reynolds dans le dernier né d'une série d'articles pour Pitchfork où elle analyse les cultures brain rot. En deux mots, le brain rot, c'est la sensation qui vous saisit quand vous scrollez indéfiniment et que le trop-plein d'informations qui passent devant vos yeux se met à frire votre cerveau. La fatigue trouble votre vue et votre lien avec la réalité se dissipe. Des mondes et des concepts disparates se retrouvent fondus ensemble et l'absurde prend le pas sur la raison. Puis d'un coup, vous vous rendez compte que cela fait 2 heures que vous dissociez en ricanant devant des mèmes surréalistes. Pas seulement une sensation physique, le brain rot est devenu un champ culturel à part entière avec des tendances, des codes et des thématiques récurrentes. J'ai retrouvé cette manière de réactualiser des questions politiques en les brain rotant dans les textes de Crime de Guerre, Avatar apparu à la fin de l'année 2025 sur SoundCloud, représenté par une anime girl accro à la Vaudy. Donc Anime Girl, c'est des personnages d'animés japonais. Voilà, pour ceux que là aussi j'essaie de traduire. Si vous comprenez pas tout ce que je dis, ne vous inquiétez pas. Je redirai où vous pouvez aller à l'article à la fin et puis vous pourrez vous pencher dessus si ça vous intéresse. Je reprends la lecture de l'article. Depuis, Crime de Guerre a migré vers les plateformes d'écoute mainstream où ses titres totalisent désormais des millions d'écoutes. Sa renommée s'est aussi construite via des vidéos verticales lâchées sur TikTok et Instagram. Si vous n'avez pas le courage de vous lancer dans la lecture de grands ouvrages de théorie,

théorie politique, crime de guerre en extrait l'essence pour vous. Quand elle chante « Y a pas de girls, girls » quand elle nettoie ton sol, crime 2 avance qu'on peut pas être une girls, girl, soit une femme qui soutient les autres femmes, en jouissant de l'exploitation des corps des femmes qui accomplissent des tâches ménagères à notre place. Reconnaissez que sa manière de parler de la lutte des classes et de violence sociale est catchy. Ajoutez à cela les visuels qu'elle décharge sur TikTok et Instagram où elle se met en scène en train de mettre une droite à Jordan Bardella ou de faire un doigt à Valérie Pécresse et vous avez tout ce qui compose le succès de Crime de Guerre. C'est réel, donc c'est des petits formats vidéo, épouse à 100% les codes de l'humour de zoomer de gauche, tendance zinzin soumis ou extrême gauche. Elle vanne les doudounes sans manches, ces hommes sandwich de la Startup Nation, mobilise des créateurs de contenu culte de l'internet français, se fout de la gueule du couple Kirk et monte des édits autour de Jean-Luc Mélenchon. Comme le vieux, Crime de Guerre et les nazis. Elle rêve de les shooter depuis un hélico, de leur péter la bouche, mais aussi de niquer la Ice comme Ice Spice ou de niquer un Faf comme Porco Rosso. Il y a quand même des belles refs. Ces textes ressemblent à ce qu'écrirait une IA entraînée en regardant des streamers de gauche radicale sur Twitch. Une analyse plus approfondie permet de comprendre que, comme la Lofi Girl, Crime 2 est lyonnaise. Elle a des souvenirs d'enfance de Salapardieu, déteste les Bad Gones, qui sont les ultras de l'Olympique lyonnais connus pour leur lien avec l'extrême droite, et pisse sur Jean-Michel Aulas, ex-président de l'OL qui était en lice pour la mairie de Lyon. Il est en revanche compliqué d'en savoir plus sur la ou les marionnettistes qui contrôlent Crime 2. Malgré tout, il est évident qu'il et elle sont branchés rap français. Pourtant, l'esthétique sonore de Crime de Guerre, fabriquée avec l'IA Suno, puise plutôt dans l'hyper-pop, avec des manifestations pop-rock, des fragments de Jersey Club, du dembow, et se projette dans une dizaine d'autres directions. Cette manière de fusionner des genres hétéroclites, sans prêter allégeance à une recette fixe et s'y tenir, est typique de la scène rap électro-française des 6 dernières années, que les médias ont baptisé Digicore. Crime de Guerre en reprend même certains schémas cultes, comme le fait de faire bégayer artificiellement sa voix grâce à un stutter effect. L'autre grande influence de Crime 2, c'est la pop girly des années 2000 avec une tendance baby rockers, des guitares crâneuses, des breaks nerveux, soit un rendu parfait pour l'opening d'un animé sur des lycéennes qui montent un groupe de rock. Crime 2 aurait pu être tout simplement un bon coup marketing, cependant, ces mots trop bien choisis pour être produits par un prompt d'IA générative m'ont fait réaliser que l'intelligence artificielle au service de la musique offrait des possibilités inattendues de libération de parole. Elle permet à des personnes pas forcément prêtes à aborder publiquement en leur nom propre des sujets qui remuent leur trip, de les sortir à travers un avatar. Voilà pour vraiment un court extrait, et pourtant c'était déjà assez long, de l'article donc, qui est paru sur musique-journal.fr sous la plume donc, de David Bola. Je pourrais faire 754 émissions à peu près au bas mot sur donc, l'arrivée de l'IA dans la musique, notamment dans le rap. Et donc ben là, sur le débat effectivement qui est lancé par le journaliste sur le fait de savoir si c'est une bonne chose ou non. Vous l'aurez compris, donc là, on a quand même des textes qui sont a priori écrits par une personne qui ou des personnes qui donc dont on connaît pas le visage et donc qui sont à l'origine de ce groupe Crime de Guerre. Il est quand même donc annoncé officiellement que c'est l'IA donc de la marque Suno, j'avoue que j'y connais rien, qui génère les musiques. Bon, là, il n'y a pas de beatmaker, c'est vraiment de l'intelligence artificielle. A priori, pour les paroles, c'est pas le cas. Et donc, on sait pas plus sur ce phénomène Crime de Guerre qui est en train de monter un petit peu, en tout cas dans certains milieux, hein, je vous rassure, on n'est pas sur du Théodorin. Hein, mais voilà, c'est très original. Je voulais vous en parler parce qu'à mon avis, on n'a pas fini de déblatérer à propos de l'intelligence artificielle et justement de l'apparition de ce genre de performance artistique comme Crime de Guerre où effectivement on sait pas qui c'est qu'il y a derrière et à part effectivement un engagement à l'extrême gauche très marqué, on sait pas trop ce qu'il y a, mais voilà, je trouvais ça intéressant. Vous me ferez vos retours ou pas. En tout cas, ça s'écrit K-R-I-M 2 comme le chiffre Guerre, G-W-E-R. Ils ont sorti donc ce projet du Goumin à la Vaudiste en mars dernier et je vous avouerai que ça tourne pas tous les jours dans ma voiture, mais de temps en temps, ça fait un petit défouloir très sympathique. Et donc, si ça vous a plu, bah, n'hésitez pas à aller découvrir. Et si ça vous a pas plu, bah, t'écoutes pas et puis c'est tout.

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0: Alors là, il n'y a pas d'intelligence artificielle, ça c'est sûr. De l'intelligence, il y en a, mais elle n'est pas artificielle, elle est bien humaine. C'est Monsieur Cutter le Seul avec le morceau O qui craque. Et donc, c'est produit par Cutter le Seul lui-même, accompagné de Rivage au niveau de la trompette. Voilà. Cet extrait donc de son dernier EP qui s'appelle 1990. Si je me suis pas trompé, un EP 6 titres qui est sorti le 19 mai dernier. En fait, j'avais proposé il y a 3, 4, 5 émissions de ça un featuring avec le rappeur Stick de Toulouse qui s'appelait Défonce Découpe, qui fait aussi partie de ce projet-là. Et donc, il y a 5 autres titres en plus de Défonce Découpe, dont O qui craque qu'on vient d'écouter. Il y a quasiment que des prods de Cutter le Seul, si ce n'est quelques petites aides de Rivage, donc à la trompette, et puis un morceau aussi qu'il a confié à Reymo, R-E-Y-M-O, si je me trompe pas, où il y a aussi Rivage dessus justement. Et voilà, donc c'est extrait de son projet 1990 qui est sorti donc le 19 mai dernier. Je vous ai partagé ce morceau-là parce qu'en plus il a dit sur les réseaux que c'était un de ses morceaux dont il préférait le texte, etc. Et effectivement, ça change pas. Cutter le Seul en termes d'écriture, il est quand même toujours là. Hein, voilà. Pour vous dire, donc moi je l'ai connu en 2011. On s'est connu dans les Cévennes parce que il faisait du rap et que moi j'avais une émission sur le rap. Ça rapproche forcément. Ensuite, de fil en aiguille, il est venu co-animer l'émission avec moi pendant quelques saisons. Il m'a appris à rapper et du coup, on a fait un groupe qui s'appelait Frères de Chaussures qui a tourné pendant 10 piges, avec qui on a fait des mixtapes, des EP, des albums, des scènes, enfin voilà, des clips. Il y a encore des trucs qui traînent sur Internet, il y a des vestiges. Donc, si vous tapez Frères de Chaussures sur n'importe quel moteur de recherche, vous tomberez soit sur l'émission de radio, soit sur le rap, et oui. Donc voilà, on a beaucoup collaboré toutes ces années, et lui en fait il en a fait son métier tout simplement parce que désormais il est intermittent du spectacle, et donc il continue à faire beaucoup de musique et à expérimenter beaucoup de choses. Il est désormais du côté de Toulouse, c'est pour ça aussi la proximité avec Stick, qu'il a pu il s'est rapproché de lui, et donc ils ont fait ce featuring Défonce Découpe. Mais donc il mène sa barque là-bas, il organise pas mal de soirées de concerts, mais aussi avec des petits plateaux radio, etc. Donc il est en train de développer enfin c'est pas lui qui développe la scène, mais en tout cas il aide une scène à se développer là-bas avec ces soirées là pas celle de Yannick bien sûr. Et donc et à côté de ça, il continue à avoir le temps de créer parce qu'il est aussi il fait pas mal d'ateliers d'écriture aussi dans les collèges, lycées, etc. Même en prison, il est déjà allé, etc. Donc c'est quelqu'un qui est un peu aussi touche à tout, il aime bien faire pas mal de choses, et il trouve le temps quand même de continuer à composer et à faire du rap et à faire des instrus, parce que on en parlait avec Okis, Urd, Jean Jass, et lui, même si c'est pas dans le même style, c'est un rappeur beatmaker aussi, parce qu'il a il rappe que sur ses prods à lui. Et dans le rap, vous avez entendu, c'est des trucs très intimes, très on sent que c'est des choses qui le touchent vraiment directement, et il arrive à en parler tout en le rendant un peu universel, et on se sent tous un peu concernés par des sujets qu'il pourrait aborder. La particularité, je l'ai déjà dit aussi en émission, mais c'est qu'il écrit aucun texte. Voilà, à voir en live quand on faisait des sessions d'enregistrement, c'est quand même assez hallucinant de voir que le processus créatif et comment il arrive à gérer ses textes dans sa tête sans jamais rien écrire, et puis sans jamais rien oublier sur scène, parce que pour le voir sur scène, vous verrez que il y a pas de voilà, c'est carré sur scène, c'est une bête de scène, et c'est très très rare qu'il rate un texte. Donc je sais pas comment il se démerde avec son cerveau, mais en tout cas c'est le sien et il peut en être fier. Et donc voilà, c'est le dernier projet en date, là, un petit 6 titres qu'il a sorti avant l'été, 1990, c'est dispo sur toutes les plateformes, et moi je peux que vous conseiller d'aller écouter Cutter le Seul.
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Et le morceau numéro 6, il s'appelle Démoniac. Et donc, c'est Sisyphe Ekik Kinam sur le morceau. C'est sur une prod de Ekik. C'est extrait d'un projet commun entre Sisyphe et Ekik qui s'appelle Mais le vol des hirondelles. C'est un 8 titres qui est paru le 22 mai dernier. Un seul invité en featuring en la personne de Kinam, donc qu'on vient d'écouter. Et au prod, on retrouve Ekik, du coup, mais aussi Sisyphe, Luch et Komar, accompagné. C'est à noter d'une très belle pochette signée Kalul Lac, donc il y a vraiment toute l'équipe qui est concernée. Pour ces rappeurs, donc Sisyphe et Kinam, c'est des rappeurs moi que j'ai connus du côté des Seven, qui ne sont plus, ils ne sont plus vers chez nous, mais ils ont déménagé depuis. Mais en tout cas, c'est là-bas que je les avais connus, deux très très bons rappeurs, très créatifs. Pas le même âge, pas la même génération. Kinam, c'est un jeune rappeur que ben justement avec Cutter Le Seul, il avait fait des ateliers d'écriture à l'époque où il avait 12-13 piges dans les Cévennes. Et donc là, maintenant, il doit avoir 22-23 ans parce que le temps passe et passe et beaucoup de choses ont changé. Et donc maintenant, il est du côté de Marseille, Kinam, et il continue à sortir des petits projets de temps en temps, etc. Enfin, des très très beaux projets, je sais pas pourquoi je dis des petits. Des très très beaux projets. Là, ça fait un petit moment qu'il a rien sorti, mais donc là, c'est cool de l'entendre en featuring sur ce morceau. Et c'est un excellent rappeur et une progression surtout qui est hallucinante pour l'avoir connu à 12-13 ans et maintenant comment il rappe, c'est juste ouf de talent. Sisyphe, donc rappeur aussi du groupe Dialectic Music avec Puzz Mama, dont j'ai déjà pas mal parlé dans mes émissions. Là, il avait été assez discret puisqu'il avait rien sorti depuis 2024 avec le projet commun avec Kinam qui s'appelait Umami. Et après, bah, tout ce qu'il a fait, c'est disponible sur son Bandcamp. Vous pouvez aller voir le Bandcamp de Sisyphe. Et donc, Ekik, rappeur de Marseille, lui aussi, un de mes rappeurs préférés au monde, tout simplement. Et oui, on l'avait laissé avec un projet qui s'appelait Indigo, il me semble, produit entièrement par Escobit, qui était un projet plus dark que ce qu'il avait pu envoyer avant. Avant, il avait... Je connais le peu que j'avais, enfin non pas le peu parce que j'ai beaucoup écouté. Ce qu'il avait envoyé avant, c'était plutôt vraiment du rap aux sonorités marseillaises, enfin pas sonorités marseillaises, mais un truc très ensoleillé à la marseillaise dans la forme. Même si le fond était effectivement beaucoup plus concerné par la réalité du terrain, etc. Mais moi, il y a vraiment un truc que j'avais beaucoup aimé avec le projet Dedans-Dehors, ou Dehors-Dedans, je sais plus comment, dans quelle ordre c'était. Mais ce projet-là, il tourne encore en boucle dans ma voiture et il y a tous les morceaux qui sont excellents. Alors que Indigo, j'ai eu plus de mal à rentrer dedans. Je sais pas si c'était les prods d'Esco qui étaient plus dark et du coup, si Ekik, il s'était plus mis en mode dark, tout simplement. Mais ce qui change pas le fait qu'il est toujours très fort et qu'il a une musicalité et un sens de la mélodie qui est incroyable. Mais en tout cas, là, il revient donc avec Sisyphe qui, du coup, est lui aussi sur des sonorités un peu plus dark et du coup, ça donne un projet qui est pas très rigolo, mais qui est très très bon en rap. Faut le dire quand même, mais voilà, faut être bien accroché moralement parlant. Ça s'appelle Mais le vol des hirondelles, c'est 8 titres, c'est dispo donc sur le Bandcamp de Sisyphe. Et donc là, on a écouté Démoniaque avec Kinam, Ekik et Sisyphe. Et ben,

0: Et on finit avec le retour de Hey B, Action Bronson, ici en featuring avec Rock Marciano sur le morceau Papers. C'est produit par Daringer et Action Bronson lui-même. Extrait du projet Planet Frog du rappeur new-yorkais, un projet 13 titres sorti le 8 mai dernier où Action Bronson a convié du beau monde, puisqu'on retrouve en featuring Clovis Auchin, qui est un français qui fait du vin naturel, qui apparaît dans toutes ses, il apparaît dans toutes les vidéos de bouffe de Action Bronson, et donc maintenant il s'est mis au rap. Voilà. Donc moi je suis pas fan, mais en tout cas voilà, il est invité. Il y a aussi Human Growth Hormone, Julian Love, Lil Yachty, Mayhem Lorin forcément, Paul Wall et Young Mexico. Et au niveau des featuring côté production, eh ben, on a donc un peu la fine fleur du boom bap drumless à l'américaine, puisque on retrouve notamment ben, Daringer déjà. Daringer qui est donc la, un peu la celui qui a donné l'image de Griselda en termes de prod musical, puisque c'était lui l'architecte musical de Griselda à leur début, donc autant vous dire que petite réputation. On retrouve aussi Aaron Kerrix, Harry Fraud, Human Growth Hormone, Julian Love justement, Kenny Beats et Young Mexico, en plus de Action Bronson lui-même qui effectivement produit pas mal. Donc Action Bronson qui est cuistot, youtubeur, icône de mode, multi-artiste, mais donc quand il est au micro c'est quand même là qui m'intéresse le plus, parce que c'est, je le trouve très très fort avec cette... il a une voix très aiguë, un peu nasillarde, et puis même quand vous voyez le bonhomme, il a un charisme et une aura sur scène qui est assez incroyable. C'est un mec très costaud, très balèze, des tatouages partout, crâne rasé, barbe rousse énorme, très très très très fort, et des yeux, il a des yeux incroyables, des yeux clairs trop trop beaux, et c'est très très drôle de le voir sur scène, enfin il est impressionnant, il est habité quand il rappe, donc c'est vraiment très très agréable à écouter, et en CD aussi. Et donc il y a Steven de Backpackers, un autre site sur lequel je vais régulièrement pour prendre des nouvelles de ce qui se passe dans le monde du rap américain. Et donc il a écrit sur le retour de Action Bronson, et voilà ce qu'il nous dit. 2 ans après son précédent opus, le gourmet new-yorkais remet le couvert avec un disque audacieux et gourmand. L'électron libre new-yorkais est de retour. Action Bronson, couteau suisse par excellence, ne cesse de multiplier les casquettes créatives. L'ancien chef cuisinier n'a cessé de développer son palais artistique durant la dernière décennie à travers une série d'albums qui ont contribué à le hisser parmi les profils les plus intéressants du genre. Quand il n'est pas au studio, il enfile le costume d'animateur dans son émission à succès « Fuck ». That's delicious. On le voit déambuler aux quatre coins du globe pour tester la gastronomie locale. Le divertissement et le plaisir, tels sont les mots qui collent à la peau de ce grand amoureux de la vie et des voluptés qui lui sont offertes. Toutefois, une carrière de rappeur, ça s'alimente. 2 ans après son excellent Johann Sebastian Baclava the Doctor, le rappeur du Queens remet le couvert pour nous gratifier d'un tout nouvel opus, Planet Frog. Un nom énigmatique pour une campagne promotionnelle tout aussi hasardeuse. Fervent défenseur de la valeur de l'art, Bronson s'est pourtant attiré les foudres d'un public désarçonné par l'utilisation polémique de l'IA sur la pochette de l'album. Cette supposée allégeance à l'outil IA, alors aux antipodes de son credo initial, a provoqué des débats passionnés, écornant au passage sa réputation incontournable d'esthète. Coup de génie ou expérience sociale, le chef a au moins le mérite de savoir faire monter la sauce. L'artiste s'est entiché d'un simple poste pour apaiser les tensions les plus vives et dévoiler sa nouvelle peinture en guise de véritable pochette. 5 grenouilles noyées dans un étang de couleurs psychédéliques qui renferme un menu en 13 temps. Le ton est donné. S'il y a bien une chose qu'il faut reconnaître à Action Bronson, c'est son flair imparable pour constituer une équipe de musiciens triés sur le volet. Ce pan orchestral, marqué par l'omniprésence de son live band Human Growth Hormone, constitué de ses plus proches collaborateurs tels que Young Mexico ou Julian Love, nous donne un aperçu sur la vision de son auteur qui souhaite conférer une autre dimension à son œuvre. Bon, là, il y a encore beaucoup de choses dans la chronique donc, qui nous est proposée par The Backpackers, mais là, puisqu'on parle du son et donc de du pan orchestral de la musique d'Action Bronson, sachez qu'il y a une super vidéo YouTube qui est sortie là. C'est un tout petit concert, mais en fait, ça dure 6-7 minutes, je crois, où il rappe donc, avec des instruments derrière. C'est un peu genre les Tiny Desk concerts, mais ça se passe dans un resto là, forcément, puisque c'est Action Bronson, et c'est très très agréable à écouter. Mais voilà, je vous conseille fortement d'aller voir cette petite vidéo. En tout cas, encore un très bon projet. On trouve donc de l'ancien avec Rock Marciano et Mayhem Lorin, avec qui il a beaucoup rappé aussi, du nouveau avec Lil Yachty, et puis bah, après c'est dans le style d'Action Bronson, c'est ce que vous avez entendu. C'est du drumless, du boom bap classique, très lent, très agréable à l'écoute, et puis avec des fulgurances en termes d'écriture. Donc voilà, Action Bronson, Planet Frog, c'est dispo partout. C'est la fin de ce 21e et avant-dernier numéro de Frères de Chaussures de cette 18e saison. Merci beaucoup à vous de m'avoir écouté. Si vous voulez me parler, m'envoyer des messages, eh ben, y a une page Insta, il y a le blog Arte Radio, ou vous contactez directement les radios assos sur lesquelles vous m'écoutez et je me ferai un plaisir de lire tous vos retours. Voilà, ça me fait extrêmement plaisir à chaque fois quand des gens me disent qu'ils m'écoutent, même si c'est pour m'insulter derrière, c'est pas grave. En tout cas, moi je vous dis à la prochaine, ce sera donc la dernière fois que je parlerai de Peura pour la saison, et d'ici là, portez-vous bien.
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